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1: Bonjour à tous. Elle ne changera pas d'avis. Marine Le Pen sera bien candidate à la présidentielle de 2027. Elle l'a annoncé ce mardi soir aux 20h de TF1, quelques heures seulement après sa condamnation dans l'affaire des assistants parlementaires d'eurodéputés. La chef de file des députés RN écope d'un an de prison sous bracelet électronique. Marine Le Pen, qui a également annoncé se pourvoir en cassation à l'issue de son procès, elle promet un ticket gagnant avec Jordan Bardella qui sera propulsé à Matignon en cas de victoire de Marine Le Pen. C'est la quatrième fois qu'elle se présente comme candidate à la présidence de la France. Une décision qui passe mal auprès de la classe politique. Édouard Philippe exige que Marine Le Pen explique son choix aux Français. De son côté, Marine Tondelier, chef de file des écologistes, estime qu'elle a bénéficié d'une grande mansuétude. La cour d'appel de Toulouse veut agir rapidement après les révélations de Cédric Jubilard lundi, qui a reconnu dans une lettre avoir donné la mort à son épouse Delphine. Un document qui n'a pas encore été transmis à la justice. Cédric Jubilard devrait de nouveau faire face à la justice lors de son second procès à Toulouse à partir du 21 septembre. Dans l'actualité également, les États-Unis révoquent la levée des sanctions sur le pétrole iranien. Le gouvernement américain dénonce des actions inacceptables de Téhéran dans le détroit d'Ormuz après plusieurs attaques de navires. Washington avait pourtant suspendu son embargo sur le pétrole iranien jusqu'au 21 août. Retour en France avec cet incendie dans les Pyrénées-Orientales. Plus de 800 pompiers restent mobilisés pour maîtriser le feu qui a parcouru près de 5000 hectares depuis 4 jours. La préfecture prévient que la reprise du vent et les températures élevées devraient permettre au feu de reprendre en intensité. Et c'est dans ce contexte que 7 départements sont placés en vigilance orange au feu de forêt ce mercredi. Une alerte qui s'étend des Pyrénées-Orientales jusqu'à la Drôme. Météo France place également 6 nouveaux départements en vigilance orange canicule, dont les Bouches-du-Rhône, le Jura ou encore l'Eure. Voilà pour l'essentiel de l'actualité. C'est la fin de cette édition. Très bonne journée à tous. 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
1: Bonjour à tous. C'est dans un contexte inédit que Marine Le Pen annonce sa candidature à la présidentielle. La chef de file des députés RN l'a annoncé aux 20h de TF1 ce mardi soir, après sa condamnation dans l'affaire des assistants parlementaires d'eurodéputés du Front National. La députée RN s'est vue infliger une peine de 45 mois d'inéligibilité, dont 30 avec sursis. Une peine qu'elle a déjà effectuée et qui ne l'empêche donc pas de démarrer sa campagne présidentielle. Une annonce de campagne alors qu'elle avait annoncé il y a quelques jours sa volonté de ne pas rentrer dans la course à l'Élysée avec un bracelet électronique. La présidente des députés RN explique qu'elle va se pourvoir en cassation après sa condamnation ce mardi. Dans l'actualité également, les États-Unis ont lancé cette nuit une série de frappes puissantes contre l'Iran après l'attaque de navires américains dans le détroit d'Ormuz. 3 d'entre eux ont été frappés dans les dernières 24 heures. Une décision qui intervient après celle actée par Donald Trump. Le président américain annonçait ce mardi la révocation de la levée des sanctions sur le pétrole iranien. La chaleur est de retour en France. 67 départements sont en vigilance orange canicule dès aujourd'hui. Une alerte qui concerne 2/3 du territoire, à l'exception de l'Est et des Hauts-de-France. Météo France place également 7 départements en vigilance rouge pour les feux de forêt ce mercredi, entre les Pyrénées-Orientales et la Drôme. La canicule qui fait également des dégâts chez les animaux. Plus de 9000 tonnes d'animaux morts ont été prises en charge par l'État, d'après Annie Genevard. La ministre de l'Agriculture estime que la situation sanitaire est restée sous contrôle pendant la première vague de chaleur il y a 10 jours. Les besoins en équarrissage pourraient augmenter dans les prochaines semaines lors des futures vagues de chaleur. Et puis Novak Djokovic continue de croire un 25e titre du Grand Chelem après sa victoire en 5-7 face à Félix Auger-Aliassime en quart de finale du tournoi londonien. Il retrouvera le numéro 1 mondial Yannick Sinner en demi-finale. Voilà pour l'essentiel de l'actualité, c'est la fin de cette édition. Très bon début de journée à tous. 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
1: Bonjour à tous. Elle ne changera pas d'avis. Marine Le Pen sera bien candidate à la présidentielle de 2027. Elle l'a annoncé ce mardi soir aux 20h de TF1, quelques heures seulement après sa condamnation dans l'affaire des assistants parlementaires d'eurodéputés. La chef de file des députés RN écope d'un an de prison sous bracelet électronique. Marine Le Pen, qui a également annoncé se pourvoir en cassation à l'issue de son procès, elle promet un ticket gagnant avec Jordan Bardella qui sera propulsé à Matignon en cas de victoire de Marine Le Pen. C'est la quatrième fois qu'elle se présente comme candidate à la présidence de la France. Une décision qui passe mal auprès de la classe politique. Édouard Philippe exige que Marine Le Pen explique son choix aux Français. De son côté, Marine Tondelier, chef de file des écologistes, estime qu'elle a bénéficié d'une grande mansuétude. La cour d'appel de Toulouse veut agir rapidement après les révélations de Cédric Jubilard lundi, qui a reconnu dans une lettre avoir donné la mort à son épouse Delphine. Un document qui n'a pas encore été transmis à la justice. Cédric Jubilard devrait de nouveau faire face à la justice lors de son second procès à Toulouse à partir du 21 septembre. Dans l'actualité également, les États-Unis révoquent la levée des sanctions sur le pétrole iranien. Le gouvernement américain dénonce des actions inacceptables de Téhéran dans le détroit d'Ormuz après plusieurs attaques de navires. Washington avait pourtant suspendu son embargo sur le pétrole iranien jusqu'au 21 août. Retour en France avec cet incendie dans les Pyrénées-Orientales. Plus de 800 pompiers restent mobilisés pour maîtriser le feu qui a parcouru près de 5000 hectares depuis 4 jours. La préfecture prévient que la reprise du vent et les températures élevées devraient permettre au feu de reprendre en intensité. Et c'est dans ce contexte que 7 départements sont placés en vigilance orange au feu de forêt ce mercredi. Une alerte qui s'étend des Pyrénées-Orientales jusqu'à la Drôme. Météo France place également 6 nouveaux départements en vigilance orange canicule, dont les Bouches-du-Rhône, le Jura ou encore l'Eure. Voilà pour l'essentiel de l'actualité. C'est la fin de cette édition. Très bonne journée à tous.
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0: Shed et Trampoline sur Pyrénées FM.
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0: Ça y est, on se prépare pour le réveil des Pyrénées, 6h-10h sur Pyrénées FM. On est tous là en parlant de trampoline. Franchement, quand on était plus petit, je ne sais pas si c'est votre cas, bon, je ne suis pas très grand, on osait quand même pas mal de choses. Moi, je faisais des sauts à ski, franchement, que maintenant, j'ai réessayé l'hiver dernier. Ben non, je m'arrête devant la bosse. C'est fou. Bon, en tout cas, je sais qu'il y a quand même des téméraires qui nous écoutent. Je sais que vous faites du saut à l'élastique, notamment en Andorre, du parapente aussi sur le plateau de Sceaux. Nous, on pourrait vous accompagner, ce serait pas mal. Claire Viva Pro, elle me fait signe que oui. Claire Viva Pro qu'on retrouvera tout à l'heure, notamment dans les infos locales. On ira dans les Pyrénées-Orientales avec Claire Viva Pro. Puis vous tous, vous êtes là, il y a des cadeaux à gagner, la musique, la bonne humeur avant le réveil des Pyrénées. Il n'est pas encore 6h, rassurez-vous. J'ai pour vous Stromae sur Pyrénées FM.
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1: Du soleil, de la tramontagne et aussi quelques averses, ça c'est le programme pour la météo aujourd'hui. Mais d'abord, avant tout ça, c'est l'info Pyrénées FM. Bonjour Clémence Le Barry.
2: Bonjour à tous. Marine Le Pen est candidate à l'élection présidentielle. La chef de file des députés RN l'a officiellement annoncé hier soir sur TF1, quelques heures à peine après sa condamnation. Elle est écopée de 3 ans de prison, dont un an ferme sous bracelet électronique par la Cour d'appel de Paris pour détournement de fonds publics dans l'affaire dite des assistants parlementaires européens. Sa peine d'inéligibilité est également passée de 5 ans à 15 mois, lui permettant dès à présent de concourir à toute élection. Marine Le Pen a déjà fait savoir qu'elle allait se pourvoir en cassation, ce qui permettra, selon elle, de faire campagne pour 2027. Dans le reste de l'actualité, la chaleur gagne du terrain. 67 départements sont en alerte orange canicule, soit la quasi-totalité du pays. Déjà hier, le thermomètre a grimpé à plus de 41 degrés à Angoulême, plus de 40 degrés à Bordeaux et à Carcassonne. Et conséquence de ces coups de chaud à répétition, les nappes phréatiques s'assèchent. La quasi-totalité des réserves d'eau souterraines sont en baisse. 54% des nappes se situent sous la normale, selon le Bureau de recherche géologique et minière. La chaleur qui ne facilite également pas le travail des pompiers sur le front des incendies. L'important feu dans les Pyrénées-Orientales n'était toujours pas fixé hier soir, même si la situation s'améliore. Feu qui a parcouru 4900 hectares depuis samedi. Les flammes continuent également de progresser dans le sud de la Drôme. En fin d'après-midi, cet incendie avait parcouru 2000 hectares. Nouveau regain de tension dans le détroit d'Ormuz. Les États-Unis ont lancé hier une série de frappes contre l'Iran. Selon les Américains, il s'agit d'une riposte aux attaques iraniennes contre 3 navires commerciaux qui transitent par cet axe stratégique. Le parquet de Paris ouvre une enquête après les propos racistes de la sénatrice paraguayenne Céleste Amarilla envers Kylian Mbappé. La Fédération française de football a en effet déposé plainte. Et puis du côté des terrains, la fin hier des 8e de finale de la Coupe du Monde menait une grande partie de la rencontre. L'Argentine se qualifiait pour l'écart en renversant l'Égypte 3-2. La Suisse est venue à bout de la Colombie de son côté après les tirs au but. Excellent début de journée à tous.
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1: Avec aujourd'hui mercredi, vigilance orange canicule partout chez nous, de la Méditerranée à de l'Atlantique et vice versa, avec beaucoup de soleil. La tramontagne qui se lève dans la journée, qui va souffler jusqu'à 50 km/h, notamment sur le bord de la mer Méditerranée, dans les Corbières, en direction du Conflent, pour avoir quelques coups de tonnerre sur les Pyrénées centrales, de l'Ariège jusqu'aux Hautes-Pyrénées, en direction du Auvergne. Quelques petites averses qui feront du bien à nos montagnes. Pour les températures, sinon, il fera jusqu'à 35 degrés. Cet après-midi, à Lannemezan, on aura 40 degrés. Tout à l'heure, au maximum, à l'ombre, à Carcassonne, 38 degrés. À Mazères et à Belpech, on prévoit également 39 degrés. À Prades, cet après-midi, 25 degrés sur le plateau de Baye.
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1: Et bon mercredi, tout le monde avec nous sur Pyrénées FM. Je vous accompagne dans la relative fraîcheur des montagnes, sur les plaines aussi. On suit tout ça. En tout cas, moi, je vous emmènerai dans un instant en Ariège. C'est là où nous irons. Claire Duva Pro dans les Pyrénées Orientales. On va souhaiter vos anniversaires, des cadeaux, de la bonne humeur. Et Queen, ça, c'est bon pour se réveiller. We will rock you sur Pyrénées FM.

C'est le réveil des Pyrénées de l'été sur Pyrénées FM avec le Tour de France aujourd'hui. Étape Lannemezan, Pau, les Hautes-Pyrénées, les Pyrénées-Atlantiques. À l'honneur, on en reparlera avec des coureurs qui vont passer par Trie-sur-Baïse, Mirande ou encore... Marciac est mort. On souhaite vos anniversaires ce matin, vous nous laissez des petits messages. C'est la Saint-Thibaud aussi en ce 8 juillet. Bonne fête à tous les Thibauds. Je pense à Thibaut qui nous écoute et nous envoie des petits messages souvent. À Villefranche-de-Lauragais, lever du soleil aujourd'hui à 6h18 pour se coucher à 21h32. Des anniversaires à fêter aussi parmi les stars de Claude François Junior. Il a 58 ans aujourd'hui. Anniversaire également, et vous la connaissez certainement, Audrey Crespo Mara, elle est journaliste. Elle a 50 ans tout pile. Elle était en couple avec Thierry Ardisson. On a beaucoup parlé de son mari qui nous a quittés il y a quelques mois. Anniversaire aussi de Mimi Mati qui fête ses 69 ans. Mimi Mati, bien sûr, c'est la série Joséphine Ange Gardien sur TF1 depuis 1997. Déjà, on adore cette série familiale. Dans un instant, Valérie qui arrive, ce sera pour tout le monde l'agenda ce matin. Peu importe.

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1: 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Petit tour en Ariège dans un instant, tout à l'heure Claire Viva Pro nous parlera entre autres du changement de nom ou pas des Pyrénées-Orientales. Et là, c'est l'agenda Valérie.
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3: Envie de voyager sans quitter le Lauragais? Rendez-vous les vendredis 10 et samedi 11 juillet dès 19h à Mireval-Lauragais dans l'Aude pour le Mireval International Lauragais Festival organisé par le Comité des Fêtes. Au programme, des groupes venus des quatre coins du monde, des sons de l'Orient à l'Amérique du Sud, des DJ, une ambiance festive jusqu'à 2h du matin, sans oublier les grillades, les frites et une option végétarienne sur place. Et le meilleur dans tout ça, l'entrée est entièrement gratuite. Et si à présent vos jeudis soirs avaient un petit goût de vacances, direction Villemur-sur-Tarn en Haute-Garonne pour les jeudis de l'été. Rendez-vous les 9, 23 juillet, puis les 6, 20 et 27 août dès 19h30 au jardin public au bord du Tarn. Au programme, concerts, restauration, buvettes et ambiance conviviale sous les lampions avec des artistes aux univers musicaux éclectiques. L'entrée est libre et sans réservation et en cas de mauvais temps, les soirées seront maintenues sous la halle Brusson. Une belle idée de sortie pour profiter des longues soirées d'été en musique en Haute-Garonne. Et on termine avec un rendez-vous pour les amateurs de musique classique dans l'Aude. Le dimanche 12 juillet à 17h, la chapelle du Calvaire de Chalabre accueille le premier concert de la saison 2026 de musique en Kerkorb. Au programme, le pianofortiste Pierre Bouillet vous emmène à la découverte des musiques d'Europe centrale au début du romantisme. Un beau voyage musical à ne pas manquer, dimanche à 17h à Chalabre dans l'Aude.

0: Pink Martedé sur Pirate FM. Si vous êtes fumeur, je compte sur vous pour ne pas mettre les mégots de cigarettes à terre. Ça devient fou. Ah, moi, ça me rend fou de voir ça. Bon, en tout cas, moi, je vous accompagne sans cigarette, avec un air frais magnifique dans nos montagnes, sur la Haute Ariège, entre Aix et le Chioula. Au Chioula, vous êtes attendu hein, ce matin, d'ailleurs, pour une randonnée VTT, assistance électrique, hein, c'est avec le bureau des guides et Chioula Hot Bike. Le départ tout à l'heure à 9h. Et puis ce soir, rando grillade au Chioula, toujours avec le bureau des guides à 18h30. Si vous êtes à Aix aussi, on vous attend. Alors, si vous habitez loin, vous voulez faire un petit tour à Aix, et la journée fraîcheur, hein, l'aller-retour en train, passe piéton, entrée à la piscine de Bonascre à 1400 mètres d'altitude, c'est vraiment chouette. Axe Ski, pour en savoir plus, vous pouvez faire du dévalcart également à travers la forêt sur un superbe chemin. Il y a de quoi faire en montagne à Axe aussi, comme au Chioula. 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J'ai pour vous dans un instant, avec un petit air frais des montagnes, Fagnon Cannibal sur Pyrénées FM.
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0: Fine Cannibals sur Pyrénées FM. Dans l'Aude, on est là, de Carcassonne à Foix, où c'était la fête du vélo. Hier, et la fête du vélo continue. Le Tour de France aujourd'hui entre les Hautes-Pyrénées et les Pyrénées-Atlantiques, entre Lannemezan et Pau. Et là, les Pyrénées-Orientales, Clairviva Pro.
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2: Bonjour à toutes et à tous. La consultation sur le futur nom des Pyrénées-Orientales connaît un gros succès. Ouverte depuis le 1er juillet, la plateforme en ligne avait déjà enregistré plus de 6000 votes en moins de 72 heures. Signe d'un fort intérêt des habitants pour cette décision. Les citoyens du département ont jusqu'au 15 août pour choisir entre plusieurs propositions, entre Pyrénées-Catalanes, Pyrénées-Méditerranée ou le maintien de Pyrénées-Orientales. Un nouveau chantier participatif sinon a été organisé au pied du Canigou pour entretenir la cabane Arago située à plus de 2100 mètres d'altitude dans le secteur de Marail. Une quinzaine de bénévoles ont redonné de l'éclat au refuge non gardé, notamment sur les aménagements intérieurs. Ce type d'action s'inscrit dans une série de chantiers de préservation du massif après une précédente opération de nettoyage ayant permis d'évacuer environ 70 kilos de déchets au sommet du Canigou. Chaque dimanche en fin de juillet et août, les routes de montagne deviennent un terrain de jeu pour les cyclistes. Avec les cols du dimanche en Conflans et dans les Pyrénées-Audoises, l'office de tourisme propose 8 ascensions différentes du col des Ozines au col de Jeaux avec un parcours alterné chaque semaine. L'objectif, encourager la pratique du vélo sans chrono ni compétition, mais avec un dispositif encadré sur place entre 7 et 11 heures. Des agents sont présents au départ, des panneaux sont installés et un livret de suivi sera remis aux participants. Les routes restent ouvertes à la circulation. Restez à notre écoute ici sur Pyrénées FM.

0: C'est le réveil des Pyrénées sur Pyrénées FM à 6h29. La météo est d'abord l'info Pyrénées FM. Bonjour Clémence Labarry.
1: Bonjour à tous. Marine Le Pen est candidate à l'élection présidentielle. La chef de file des députés RN l'a officiellement annoncé hier soir sur TF1, quelques heures à peine après sa condamnation. Elle est écopée de 3 ans de prison, dont un an ferme sous bracelet électronique par la Cour d'appel de Paris pour détournement de fonds publics dans l'affaire dite des assistants parlementaires européens. Sa peine d'inéligibilité est également passée de 5 ans à 15 mois, lui permettant dès à présent de concourir à toute élection. Marine Le Pen a déjà fait savoir qu'elle allait se pourvoir en cassation, ce qui permettra, selon elle, de faire campagne pour 2027. Dans le reste de l'actualité, la chaleur gagne du terrain. 67 départements sont en alerte orange canicule, soit la quasi-totalité du pays. Déjà hier, le thermomètre a grimpé à plus de 41 degrés à Angoulême, plus de 40 degrés à Bordeaux et à Carcassonne. Et conséquence de ces coups de chaud à répétition, les nappes phréatiques s'assèchent. La quasi-totalité des réserves d'eau souterraines sont en baisse. 54% des nappes se situent sous la normale, selon le Bureau de recherche géologique et minière. La chaleur qui ne facilite également pas le travail des pompiers sur le front des incendies. L'important feu dans les Pyrénées-Orientales n'était toujours pas fixé hier soir, même si la situation s'améliore. Feu qui a parcouru 4900 hectares depuis samedi. Les flammes continuent également de progresser dans le sud de la Drôme. En fin d'après-midi, cet incendie avait parcouru 2000 hectares. Nouveau regain de tension dans le détroit d'Ormuz. Les États-Unis ont lancé hier une série de frappes contre l'Iran. Selon les Américains, il s'agit d'une riposte aux attaques iraniennes contre 3 navires commerciaux qui transitent par cet axe stratégique. Le parquet de Paris ouvre une enquête après les propos racistes de la sénatrice paraguayenne Céleste Amarilla envers Kylian Mbappé. La Fédération française de football a en effet déposé plainte. Et puis du côté des terrains, la fin hier des 8e de finale de la Coupe du Monde menait une grande partie de la rencontre. L'Argentine se qualifie pour l'écart en renversant l'Égypte 3-2. La Suisse est venue à bout de la Colombie de son côté après les tirs au but. Excellent début de journée à tous.
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0: Avec du soleil, aujourd'hui, nous aurons quelques orages en fin d'après-midi sur nos montagnes, du Béarn jusque sur l'Ariège, quelques coups de tonnerre.

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2: Et l'actu sport, dans un instant, on parlera évidemment Coupe du Monde de football, on parlera Tour de France, on attend le match France-Maroc demain soir, on verra tout ça. En tout cas, les coureurs du Tour de France restent dans nos Pyrénées. On vous en dit plus juste après. Pierre Garnier, M. Pokora, et là, c'est Noé Préchauffe sur Pyrénées FM.

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1: C'est Pyrénées FM, oh que ça fait du bien de se balader sur le canal du Midi, le long du canal du Midi, là où il y a encore les arbres, hein, les chênes. C'est pas partout malheureusement, c'est très compliqué s'il n'y a pas les arbres. Et s'il y a les arbres, là on est vraiment bien à vélo, en péniche, notamment autour de Ramonville, entre Toulouse et Villefranche-le-Raguet. Profitez-en avec Pyrénées FM dans les oreilles au fil de l'eau. Et l'actu sport, sinon bonjour.
2: Bonjour, bonjour à tous. C'est l'Argentine renverse l'Égypte en Coupe du Monde. Le Tour de France a un nouveau maillot jaune. Et puis on connaît la première demi-finale de Wimbledon. C'est l'actu sport ce matin. Et d'abord, on connaît donc tous les qualifiés désormais pour les quarts de finale de la Coupe du Monde. Et l'Argentine n'est pas passée loin de la catastrophe. Hier, les Argentins menés 2-0 se sont finalement imposés dans les dernières minutes 3-2 contre l'Égypte en huitième de finale. Après un match totalement fou, de son côté, la Suisse est venue à bout cette nuit de la Colombie après les tirs au but. Ces deux équipes, Suisse et Argentine, s'affronteront donc ce week-end au tour suivant. Et aujourd'hui, c'est une première depuis le coup d'envoi de ce mondial. Il n'y a pas de match au programme. Les quarts de finale commenceront demain avec l'équipe de France qui affrontera le Maroc. Le parquet de Paris ouvre lui une enquête après les propos racistes de la sénatrice paraguayenne Célesta Maria envers Kylian Mbappé. La Fédération française de football a en effet déposé plainte. Le cyclisme, nouveau maillot jaune sur le Tour de France. À 30 ans, Thorsten Train portera pour la première fois la tunique de leader du classement général aujourd'hui. Parti dans l'échappée matinale hier et arrivé avec les hommes de tête, le grimpeur de la Uno X a même pris 8 minutes d'avance sur Tadej Pogacar et le reste des favoris. Aujourd'hui, la part belle au sprinter pour cette cinquième étape entre Lannemezan et Pau. Une seule difficulté à 25 km de l'arrivée. Le tennis, Yannick Sinner est en demi-finale à Wimbledon. Il retrouvera Novak Djokovic qui a difficilement battu Félix Auger-Aliassime en 5-7. Assure aujourd'hui un autre Italien, Flavio Cobolli, face au Britannique Arthur Ferry. En rugby, les Bleus se hissent en demi-finale de la Coupe du Monde des moins de 20 ans. L'équipe de France a battu l'Australie 34-29 et termine en tête de sa poule pour une place en finale. Le CASE de France U20 fera face à la Nouvelle-Zélande. Et puis enfin, les Bleus du basket connaissent leur programme pour la deuxième phase de qualification pour la Coupe du Monde 2027. L'équipe de France retrouvera la Slovénie, l'Estonie et enfin la Suède. Voilà pour l'essentiel de l'actu sport. Je vous souhaite une très belle journée.
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1: qui va souffler aujourd'hui notamment sur le bord de la mer Méditerranée. On suit tout ça dans l'actualité. Attention aux incendies toujours d'actualité, donc dans l'Aude et les Pyrénées orientales. On en reparlera tout à l'heure à 7h. Carbone sinon et Madonna sur Pyrénées FM.

0: Carbone sur Pierre ADFM. On ira faire un tour à Andorre-la-Vieille tout à l'heure avant 10h. Je vous emmènerai dans les coulisses à nouveau du Cirque du Soleil. Et puis en parlant d'Andorre-la-Vieille et d'Andorre en général, sachez que le musée de Radio Andorra vient d'ouvrir. C'est gratuit pour le visiter. Les mardis, jeudis et samedis, 15h30, 16h30, 17h30, notamment le samedi, c'est 10h, 11h, 10h, midi, pour découvrir l'histoire de Radio Andorre. Et c'est très ludique, hein. Vous avez une tablette, c'est pas des petits papiers à lire, etc. C'est vraiment génial. On a eu l'occasion d'y aller gratuitement. Donc c'est vraiment sur l'ancien emplacement de Radio Andorre à Encamp, à découvrir, pourquoi pas samedi ou aujourd'hui, c'est ouvert à 15h30. Très bien. Vous restez avec nous dans un instant. La musique et le retour de l'info à 7h sur Pyrénées FM.
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2: Bonjour à tous. Condamnée dans l'affaire des assistants parlementaires européens, Marine Le Pen se lance dans la course à la présidentielle. La chef de file des députés RN a annoncé hier soir sur TF1 être officiellement candidate pour 2027. Un peu plus tôt dans la journée, elle a écopé de 3 ans de prison, dont un enferme sous bracelet électronique par la cour d'appel de Paris pour détournement de fonds publics. Sa peine d'inéligibilité est également passée de 5 ans à 15 mois. Il va encore faire très chaud aujourd'hui. 67 départements sont en alerte orange canicule. Les températures devraient se maintenir sur une large partie du pays avec des pics pouvant atteindre 42 degrés localement. Les résultats du bac stables cette année. Le taux de réussite provisoire au baccalauréat s'établit à 85,5% pour cette session de 2026 avant rattrapage. Et puis en football, on connaît désormais toutes les affiches des quarts de finale de la Coupe du Monde. L'Argentine s'est imposée 3-2 contre l'Égypte en 8e de finale de la Coupe du Monde après un match fou. De son côté, la Suisse est venue à bout de la Colombie hier soir après les tirs au but. Les deux équipes se retrouveront donc en quart de finale. Excellent début de journée à tous.
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3: Avec aujourd'hui mercredi, vigilance orange canicule partout chez nous, de la Méditerranée à l'Atlantique et vice-versa, avec beaucoup de soleil. La tramontagne qui se lève dans la journée, qui va souffler jusqu'à 50 km/h, notamment sur le bord de la mer Méditerranée, dans les Corbières, en direction du Conflent, pour avoir quelques coups de tonnerre sur les Pyrénées centrales, de l'Ariège jusqu'aux Hautes-Pyrénées, en direction du Auvergne. Quelques petites averses qui feront du bien à nos montagnes. Pour les températures, sinon, il fera jusqu'à 35 degrés cet après-midi. À Lannemezan, on aura 40 degrés tout à l'heure au maximum. À Lombres, à Carcassonne, 38 degrés. À Mazères et à Belpêche, on prévoit également 39 degrés. À Prades cet après-midi, 25 degrés sur le plateau de Beille.
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3: Et avant de passer à la musique et tout, bien sûr, on a l'info locale. On n'a pas oublié l'info locale avec vous ce matin. Claire Vie, Vapro, bonjour.
4: Bonjour Marc, bonjour à toutes et à tous. Un nouveau féminicide lundi soir à Perpignan. Un homme âgé d'une trentaine d'années est en garde à vue pour meurtre. L'homme aurait lui-même appelé les secours après les faits, déclarant avoir égorgé sa compagne. Il a ensuite été interpellé au volant de son véhicule alors qu'il circulait en direction de Narbonne. L'enquête se poursuit pour établir les circonstances de ce drame.
3: Coup de théâtre dans le procès des assistants parlementaires du Front National.
4: En appel, le maire de Perpignan, Louis Alliot, a été condamné à 1 an de prison avec sursis, 2 ans d'inéligibilité avec sursis et 5000 euros d'amende. Une peine nettement allégée par rapport à la première instance. Conséquence, l'élu conserve l'ensemble de ses mandats. Il reste donc maire de Perpignan, mais également à la présidence de Perpignan Méditerranée Métropole et au conseil départemental. Louis Alliot juge cette décision plus clémente, mais annonce qu'il envisage un pourvoi en cassation, estimant que sa condamnation reste injustifiée.
3: Un homme a été placé en garde à vue dans les Pyrénées-Orientales après un départ de feu, a confirmé le procureur de la République de Perpignan.
4: À ce stade, les autorités précisent qu'aucun lien n'a été établi avec les grands incendies de Trévillac ou de Canet. Selon le parquet, le suspect, présenté comme étant sans domicile fixe, est entendu dans le cadre de cette enquête. Cette interpellation intervient alors que les sapeurs-pompiers du 10-66 ont dû faire face à plusieurs départs de feu en une seule journée hier.
3: Et justement, les fortes chaleurs persistent. Et le risque d'incendie demeure très élevé aussi dans l'Aude.
4: Et au Pélicandrome de Carcassonne, 2 hélicoptères bombardiers d'eau sont déjà prépositionnés par l'État pour toute la saison estivale. Cette présentation du dispositif de lutte contre les feux de forêt a été l'occasion de rappeler les consignes de prévention. Raphaël Lagarde, capitaine au 10 de l'Aude et chef du service doctrine opérationnelle, explique leur préparation.
5: On est préparé tous les ans de la même manière, c'est-à-dire qu'on a une formation qui est annuelle, donc avec des entraînements, des largages tous les 5 jours de garde. En fait, on doit sortir pour s'entraîner tous les 5 jours de garde, que ce soit l'hélicoptère ou le cadre. Après, on n'a pas augmenté la fréquence cette année. On a aussi une formation qui est de la survie en mer, donc c'est-à-dire qu'on doit s'entraîner à un crash d'un hélicoptère sur une partie en eau, donc un lac ou la mer. On va chercher donc soit dans les rivières, soit dans les lacs, et ça peut aller en mer. On essaie d'éviter la mer par rapport à la corrosion du sel. Mais s'il y a besoin, on peut aller jusque-là. Alors, on se prépare, on a fait un exercice. Donc déjà, on a testé la machine dans les conditions réelles, donc avec un vent à 80-85 km/h en rafale. La préparation, en fait, elle est tous les jours. Le matin, on fait un briefing avec le pilote, on se rappelle les consignes opérationnelles, on fait des essais radio. Donc en fait, c'est à chaque prise de garde une remise en condition.
4: Et des propos recueillis par Mélanie Ève. Alain Buquet, lui, préfet de l'Ariège, était aussi sur place.
6: Il faut toujours se préparer au pire en pensant qu'il n'arrivera pas. Voilà. Donc c'était le cas l'an dernier, c'est le cas cette année. On met les moyens, on travaille à l'intersaison pour réduire les risques, mais le risque zéro n'existe pas. Le changement climatique est là, vous pouvez le constater. Donc on a beaucoup de vent, on a eu deux épisodes de canicule qui ont déjà fait souffrir le tissu végétal, donc on est en risque sévère.
4: Et pour rappel, sur le littoral audois, dans le Lézignanais également, les massifs forestiers seront fermés au public en raison d'un risque incendie extrême.
3: Après l'arrivée du Tour de France à Foix, un autre moment s'est joué en centre-ville.
4: Et oui, le maire Jérôme Mathéos hier a remis symboliquement les clés du futur local de la CGT à Sophie Binette et à Sophie Viera. Un geste qui met fin à plus de 10 ans de tension entre la mairie et le syndicat. Lors de cette cérémonie, Sophie Binette a salué un engagement fort en faveur des libertés syndicales. Le maire a confirmé la mise à disposition pérenne de ces locaux et la prise en charge des travaux par la commune. Pour la CGT, ce futur lieu permettra d'accueillir, d'informer, d'accompagner les salariés du territoire, marquant un nouveau chapitre dans les relations entre la ville de Foix et l'organisation syndicale. Pas du tout le même son de cloche du côté de Carcassonne. On entendra Sophie Binet dans une heure.
3: Bien, et nous, on parle du Tour de France, comme vous l'avez dit, qui continue le Tour de France aujourd'hui dans nos Pyrénées. Étape Lannemezan-Pau, on va suivre tout ça. Demain, ce sera Pau-Gavarnie-Gèdre. Encore deux jours de Tour de France dans nos montagnes, à suivre donc l'Almezan-Pau, c'est bien les Hautes-Pyrénées, version vers les Pyrénées-Atlantiques, de la Bigorre jusqu'en Béarn. Sympa tout ça, nous on reste ensemble sur Pyrénées FM, merci de nous avoir choisis ce matin.
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3: L'agenda, des cadeaux à gagner, Julien Clerc et Joe Cocker, c'est tellement chaud. On a envie de rester en short et en t-shirt avec les lunettes de soleil. Valérie, je peux vous dire qu'elle a une mini-jupe magnifique. Ah non, c'est pas une mini-jupe. C'est pas une mini-jupe, c'est une magnifique jupe, Valérie. Hein. Le cooker sur Pyrénées FM et Valérie qui nous parlera de sa jupe dans un instant, si vous le voulez bien. Julien Clerc aussi après ça.

0: C'est le réveil des Pyrénées de l'été sur Pyrénées FM avec le Tour de France aujourd'hui. Étape Lannemezan, Pau, les Hautes-Pyrénées, les Pyrénées-Atlantiques. À l'honneur, on en reparlera avec des coureurs qui vont passer par Trie-sur-Baïse, Mirande ou encore, Marciac et Mort. On souhaite vos anniversaires ce matin, vous nous laissez des petits messages. C'est la Saint-Thibaud aussi en ce 8 juillet. Bonne fête à tous les Thibauds. Je pense à Thibaut qui nous écoute et nous envoie des petits messages souvent. À Villefranche-de-Lauragais, lever du soleil aujourd'hui à 6h18 pour se coucher à 21h32. Des anniversaires à fêter aussi parmi les stars de Claude François Junior. Il a 58 ans aujourd'hui. Anniversaire également, et vous la connaissez certainement, Audrey Crespo Marais, elle est journaliste. Elle a 50 ans tout pile. Elle était en couple avec Thierry Ardisson. On a beaucoup parlé de son mari qui nous a quittés il y a quelques mois. Anniversaire aussi de Mimi Mati qui fête ses 69 ans. Mimi Mati, bien sûr, c'est la série Joséphine Ange Gardien sur TF1 depuis 1997. Déjà, on adore cette série familiale. Dans un instant, Valérie qui arrive. Ce sera pour tout le monde l'agenda ce matin.
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3: Envie de voyager sans quitter le Lauragais? Rendez-vous les vendredis 10 et samedi 11 juillet dès 19h à Mireval Lauragais dans l'Aude pour le Mireval International Lauragais Festival organisé par le Comité des Fêtes. Au programme, des groupes venus des quatre coins du monde, des sons de l'Orient à l'Amérique du Sud, des DJ, une ambiance festive jusqu'à 2h du matin, sans oublier les grillades, les frites et une option végétarienne sur place. Et le meilleur dans tout ça, l'entrée est entièrement gratuite. Et si à présent vos jeudis soirs avaient un petit goût de vacances, direction Villemur-sur-Tarn en Haute-Garonne pour les jeudis de l'été. Rendez-vous les 9, 23 juillet, puis les 6, 20 et 27 août dès 19h30 au jardin public au bord du Tarn. Au programme, concerts, restauration, buvettes et ambiance conviviale sous les lampions avec des artistes aux univers musicaux éclectiques. L'entrée est libre et sans réservation. Et en cas de mauvais temps, les soirées seront maintenues sous la halle Brusson. Une belle idée de sortie pour profiter des longues soirées d'été en musique en Haute-Garonne. Et on termine avec un rendez-vous pour les amateurs de musique classique dans l'Aude. Le dimanche 12 juillet à 17h, la Chapelle du Calvaire de Chalabre accueille le premier concert de la saison 2026 de musique en Kerkorbe. Au programme, le pianofortiste Pierre Bouillet vous emmène à la découverte des musiques d'Europe centrale au début du romantisme. Un beau voyage musical à ne pas manquer, dimanche à 17h à Chalabre dans l'Aude.
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1: Et avec René Germain dans un instant, Robbie Williams et Laurent Voulzy sur Pyrénées FM.

Laurent Voulzy, Belle-Île en Mer, Marie Galante sur Pyrénées FM à 7h25. J'aurais une question à vous poser. Hein. Une petite question avec deux possibilités de réponse. Comme ça, vous êtes rajouté dans le tirage au sort pour tâter de remporter un an d'abonnement dans votre salle de sport Basic Fit. Il y en a forcément une près de chez vous, Haute-Rive, à Lézignan, en Corbière, à Pau, il y en a deux. J'en vois trois à Perpignan, au Boulou, ou encore du côté de Saverdin, de Pamiers, de Foix, d'Haute-Rive, de Montgiscard. J'en passe. Et des meilleurs. On va jouer. Tiens, j'aimerais vous emmener en plein cœur de nos Pyrénées-Orientales. Vous nous écoutez entre autres en Conflans sur le 92.4. On est vraiment triste, hein, bien sûr, de tous ces incendies dans nos PO, dans l'Aude. Je pense aussi à ceux qui sont dans la Drôme, dans la région de Die, qui est magnifique aussi. On pense à vous. En tout cas, c'est vrai que parfois, quand on est en montagne, on a une vue sur les plaines. Alors, on n'est pas au-dessus des plaines, hein, mais on observe tranquillement les plaines. Et c'est ce que font d'ailleurs les randonneurs qui partent en direction du Canigou avec Thomas du lac, vous le connaissez peut-être, le gardien du refuge des Cortalets, refuge qui est en travaux hein, pendant 3 ans, mais il y a toujours une possibilité de se loger sous des barnums, alors évidemment beaucoup moins de place qu'à l'accoutumée, que normalement, mais c'est vrai que Thomas Dulac, le gardien des Cortalets, a en publié une photo il y a 2 jours en voyant les plaines pleines d'incendies, c'est assez impressionnant. Vous allez sur Refuge des Cortalets, sur le Facebook du refuge, et vous voyez les feux. Alors ça pourrait être magnifique si c'était les feux de la Saint-Jean, hein, bien sûr. Là, c'est pas du tout le cas, et c'est triste, tout simplement. Et donc, depuis les montagnes, on voit tout ça au loin. Vous restez avec nous, bien sûr, où que vous soyez, de l'Atlantique à la Méditerranée. On espère quelques orages dans nos montagnes, hein, qui sont en principe prévus cet après-midi et ce soir. On regardera tout ça ensemble. On va aller sur les routes tous ensemble. René Girma nous rejoint. Et avant tout ça, Robbie Williams, voici All My Life sur Pyrénées FM. Oh,

0: Robbie Williams sur Pyrénées FM. On a sauvé tout le massif des Aspres, hein. C'est ce qu'a signalé ce matin le préfet des Pyrénées-Orientales avec une réouverture de la départementale 66 annoncée pour ce matin à 9h au niveau du Conflent. Donc ça, dès 9h ce matin, 12 000 personnes ont été évacuées, hein, je vous le rappelle, dont les communes de Vinça, Is-sur-Tête ou encore Boulternère à cause de ces incendies. Eh bien, le retour vers vos maisons, vers vos communes est prévu ce matin, hein, puisque le feu est maîtrisé par les 800 sapeurs-pompiers sur place. Vous allez pouvoir rentrer à Corbert les cabanes. On a la liste, hein, des communes qui sont concernées et d'autres listes. On en reparlera évidemment avec Claire Viva Pro aussi dans l'info Pyrénées FM. Lioro aussi, Montalba, Homs, Arboussol, Montoriol, Sainte-Colombe de la Commanderie, Terreyrac ou encore Tordère. Vous pouvez déjà rentrer chez vous, vous qui habitez dans ces communes, vous aviez été évacué. 7h31, nous partons sur les routes.
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0: radar, radar et travaux entre Tarascon, Ornolac, Cuissat-les-Bains. On viendra évidemment avec l'Airvisa Pro plus en détail sur les incendies des Pyrénées-Orientales tout à l'heure à 8h. C'est vrai que la route donc à 9h va ouvrir sur cette départementale 66. Vous êtes peut-être du côté d'Aigle en remontant vers Perpignan ou encore du côté de Port-Vendres en direction de Bagnoul. Ça circule bien ce matin.
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0: Et le zoom, René Girma.
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2: L'étape du Tour de France de ce jour conduit les coureurs de Lannemezan à Pau, en passant par le Gers, le pays de D'Artagnan. Le mousquetaire est en pleine actualité. On sait qu'il est mort à Maastricht, en Hollande. Il y a quelques semaines, on aurait découvert sa sépulture. À Lupiac, petit village du Gers où il est né, on imaginait déjà voir revenir l'enfant du pays. Hélas, les premières analyses réalisées ne démontrent pas franchement qu'il s'agisse de D'Artagnan. D'autres analyses sont en cours. Et puis, curiosité, un Français porte le nom de D'Artagnan aujourd'hui. Emery de Montesquieu, ancien sénateur, ancien maire de Marsan, toujours dans le Gers, et dans la lointaine famille du mousquetaire. Il a eu l'autorisation officielle d'ajouter à son nom celui de D'Artagnan. Monsieur le sénateur s'appelle depuis 2012 Emery de Montesquieu Fezensac D'Artagnan. Dans le Gers aussi, le tour passe à Marciac. Deuxième cadeau de l'été. Le premier, c'est bien sûr le célèbre festival Jazz in Marciac. Les vedettes du monde entier passent dans le Gers. Enfin, on arrive à Pau. Nous le disions hier, Pau, ville record. 77 arrivées et départ de la grande boucle. Voici une info que l'on pourrait dire régionaliste, passée un peu inaperçue. Elle a été mangée par les incendies et Marine Le Pen. Jean-Luc Mélenchon propose de redessiner la carte des régions de France pour en faire la première république écologique du monde. Une réforme institutionnelle ambitieuse qui, à ce stade, est une proposition de campagne. Avec ce projet, l'Occitanie change. Les départements méditerranéens, Pyrénées-Orientales, Aude, Hérault quittent l'actuelle région. La nouvelle région se retrouve avec Bordeaux, Biarritz, Toulouse, Rodez. Une réforme conditionnée, évidemment, à une éventuelle victoire présidentielle.
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0: Merci René Girma. On parle d'orage qui pourrait éclater dans nos montagnes cet après-midi, en fin d'après-midi. Ça ferait du bien avec ces températures attendues. Alors, est-ce qu'il y en aura beaucoup, des orages? Ça a l'air de s'estomper un petit peu. Je vous en parle dans un instant. On est toujours en vigilance orange canicule sur l'ensemble de nos départements pyrénéens. On regarde tout ça. Mais d'abord, l'info nationale et internationale, Clémence Le Barry.
4: Bonjour à tous. Condamnée dans l'affaire des assistants parlementaires européens, Marine Le Pen se lance dans la course à la présidentielle. La chef de file des députés RN a annoncé hier soir sur TF1 être officiellement candidate pour 2027. Un peu plus tôt dans la journée, elle a écopé de 3 ans de prison, dont un enferme sous bracelet électronique par la Cour d'appel de Paris pour détournement de fonds publics. Sa peine d'inéligibilité est également passée de 5 ans à 15 mois, lui permettant dès à présent de concourir à toute élection. Et Marine Le Pen a déjà fait savoir qu'elle allait se pourvoir en cassation, ce qui permettra, selon elle, de faire campagne. Une candidature qui fait réagir, à gauche notamment. Socialistes, écologistes, communistes ou encore insoumis ont tous dénoncé la décision de Marine Le Pen. Dans le reste de l'actualité, il va encore faire très chaud aujourd'hui. 67 départements sont en alerte orange canicule. Les températures, elles, devraient se maintenir sur une large partie du pays, mais elles devraient encore grimper dans les zones méditerranéennes, avec des pics pouvant atteindre 42 degrés localement. Des températures qui aggravent le risque de feux de forêt. 7 départements du pourtour méditerranéen sont ce matin en alerte maximale face aux incendies. Les députés ont approuvé hier une présomption de légitime défense pour un policier ou un gendarme qui ferait usage de son arme à feu. Le gouvernement a utilisé un article de la Constitution pour forcer l'avancée de la proposition de loi LR. Le texte doit désormais être examiné par le Sénat. Les résultats du bac stables cette année. Le taux de réussite provisoire du baccalauréat s'établit à 85,5% pour cette session de 2026. Le taux définitif lui sera publié après les rattrapages. Les épreuves du second groupe se déroulent jusqu'à la fin de semaine. Et puis le football, on connaît désormais toutes les affiches des quarts de finale de la Coupe du Monde et l'Argentine n'est pas passée loin de l'élimination hier. Les Argentins se sont imposés 3-2 contre l'Égypte en huitième de finale de la Coupe du Monde après un match fou. De son côté, la Suisse est venue à bout de la Colombie après des tirs au but. Les deux

0: Équipes se retrouveront en quart de finale. Excellent début de journée à tous.
1: Et nous, on attend la France, hein. C'est demain soir, France-Maroc, va y avoir de l'ambiance, que le meilleur gagne.
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1: C'est qui l'équipe la meilleure des deux? La France, ouais, on espère. Hein. En tout cas, on suivra tout ça, évidemment, dans nos actualités sport. Des orages, je vous en parlais, qui risquent d'éclater haut, que ça va faire du bien, en fin d'après-midi, en début de soirée, sur une partie de nos montagnes, alors pas sur l'est des Pyrénées. On ne devrait pas avoir d'orage sur Andorre, ni sur l'Ariège, ni sur les Pyrénées-Orientales. Pourtant, ça ferait du bien, quelques ondées ici, mais plutôt des Pyrénées-Centrales jusqu'au Aubéa. Et même jusque sur les hauteurs du Pays Basque, quelques coups de tonnerre possibles de Irati à Superbagnère, de Pio en Galie jusqu'à Artus. Quelques gouttes aussi donc sur la Haute-Bigorre, vous l'aurez compris. On pourrait avoir quelques orages, même jusqu'à Otakam, le Val d'Azun en direction de la Mongie-Tourmalet, à Pio en Galie, je vous l'ai dit. À Saint-Lary-Soulan aussi, ça va être agréable puisque grâce aux orages, 28 degrés cet après-midi dans cette station. Il fera 26 degrés au maximum à Gavarnie, on aura 28 degrés au Val d'Azun. Alors ça, c'est vraiment les seuls endroits où on aura des précipitations. Partout ailleurs, c'est vigilance canicule orange de l'Atlantique à la Méditerranée. Il va faire encore très chaud sur les plaines puisqu'on aura 35 degrés à Pau cet après-midi. On prévoit 40 degrés encore à Carcassonne, 39 degrés à Quillan, 39 degrés à Prades en montagne. Ce sera un peu mieux, je vous en parlais tout à l'heure. 27 degrés aussi à Portet puis Morins.
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1: Merci d'avoir choisi Pyrénées FM, tout le monde.
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1: Nous sommes le 8 juillet, Clairviva Pro nous emmènera tout à l'heure. Ce sera quoi? On ira faire un tour en Ariège, dans la mine de Salo. Très bien, on aura aussi quoi donc? On aura aussi l'horoscope. J'ai une petite question à vous poser aussi. Que vous puissiez remporter votre année d'abonnement à Basic Fit, salle de sport proche de chez vous. Et là, c'est Jenny de Bottle, Christina Aguilera sur Pyrénées FM.

0: J'adore cette chanson de Christina Aguilera, Jenny in the Bottle, sur Pyrénées FM. Et si nous allions faire un tour sur le plateau de Sceaux, vous nous appelez, vous êtes les bienvenus au standard. 05 61 44 4x0, il y a Manu qui est là. Bonjour Manu.
1: Oui, bonjour.
0: Manu à Belker.
1: Oui, Manu à Belker, c'était pour vous remercier encore de la journée d'hier.
0: Parce que vous avez gagné avec votre femme et votre fille, c'est ça, hein, la caravane publicitaire. Comment ça s'est passé alors entre Carcassonne et Foix, il faisait chaud?
1: C'était génial, elles se sont éclatées, quoi.
0: Ah voilà, tant mieux. Elles ont eu des petits goodies ou pas?
1: Mais pas beaucoup.
0: Non, elles étaient à l'intérieur des... Elles étaient dans la voiture. C'est pour ça.
1: Elles en ont pris plein les yeux, c'est super régalé.
0: Ah bah c'est génial, hein. On a plein de cadeaux à vous offrir. Vous savez, c'est vrai que quand on vous offre les places dans la caravane pub avec nos marques partenaires, c'est vraiment le bonheur. Ouais. Manu à Belker, on est en montagne sur notre plateau de Sceaux. Il fait combien de degrés ce matin?
1: Bah 20 degrés là, Belker.
0: Déjà, ouais, déjà 20 degrés alors qu'on est à quoi, 1000 mètres d'altitude à peu près.
1: 1000 mètres en fait.
0: C'est ça, hein, 1000 mètres d'altitude à Belker. Ouais. Vous allez faire quoi de beau à Belker aujourd'hui?
1: Oh, je vais continuer à travailler là, chez le collègue, là, monter le bâtiment agricole.
0: Et oui, vous êtes maçon, c'est ça, hein, toujours?
1: Ouais.
0: Tout le monde vous connaît sur le plateau de Sceaux. Qui ne connaît pas Manu à Belker?
1: Un peu.
0: Bon, en tout cas, vous restez branché avec Pyrénées FM, on vous accompagne, hein, pendant que vous travaillez. Ah bah ça c'est gentil, puis bravo à vous, puis n'hésitez pas à jouer, hein. Vous êtes tous et toutes les bienvenus pour jouer à nos jeux évidemment à tout moment de l'année. Bonne journée monsieur Manu, à bientôt.
1: Encore merci.
0: Avec plaisir, et 107.5 pour nous écouter à Belker et partout sur le plateau de Sceaux, l'horoscope Clara.
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3: Bélier, vous ne vous rendez pas compte de votre comportement à l'égard de votre partenaire, vous pourriez bien susciter une dispute à votre insu. Taureau, si vous vivez en couple, vous jouez les grands seigneurs. Lorsque l'on aime, on ne compte pas. Gémeaux, occupez-vous de votre partenaire au lieu de penser à vous exclusivement. Cancer, vous ne voyez pas le temps passer. Vous ne pensez à rien d'autre qu'à votre aimé et à son épanouissement sentimental. Lion, pour vous tranquilliser quant à la réciprocité des sentiments de votre partenaire, demandez-lui des preuves d'amour. Vierge, votre pouvoir de séduction est au top, profitez-en. Balance, vous vous laissez aller au gré des événements sans réagir. Scorpion, distrayez-vous, vous devez accepter toutes les invitations de vos proches. Sagittaire, vous ne lésinez pas sur les moyens à utiliser pour rendre encore plus amoureux votre partenaire. Capricorne, il règne une ambiance romantique dans votre chaumière, vous vous désaltérez à la source du bonheur. Verseau, vous adoptez ce célèbre adage, pour vivre heureux, vive en cachet. Poisson, vous déployez une énergie folle pour que vos désirs deviennent réalité.
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0: On reviendra dans un instant sur les incendies des Pyrénées-Orientales avec heureusement des bonnes nouvelles pour les habitants. Dans certaines communes, vous allez pouvoir rentrer à nouveau chez vous. Hein. Et puis la route départementale 66 devrait rouvrir ce matin à 9h au niveau de Vincent. On en reparle. L'info en plus, sinon un grand corps malade et stiletto sur Pyrénées FM.
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0: Grand Corps Malade avec Stiletto sur Pyrénées FM. On reviendra sur l'étape du Tour de France, Lannemezan-Pau pour aujourd'hui. On revient sur l'actualité des incendies malheureusement entre l'Aude et les Pyrénées-Orientales avec vos infos aussi sur pyrénéesfm.com. Et l'info en plus, Carviva Pro.
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2: Le dossier de la mine de Salo en Ariège repart une nouvelle fois devant la justice. Cette association, dont Stop Mine, ont déposé deux recours au tribunal de Toulouse pour contester la réattribution du permis de recherche minière à la société Variscan Mines. Au cœur du conflit, une question centrale, la validité du permis. Pour les opposants, il serait expiré depuis plus de 4 ans, depuis février 2022, et ne pouvait donc pas être réattribué. Ils dénoncent aussi une décision insuffisamment motivée et une interprétation du droit minier par l'État qu'ils contestent. Le premier recours, en référé, vise à suspendre en urgence la décision. Le second attaque le fond du dossier et la lecture juridique. Les associations soulignent les risques environnementaux liés au site, déjà marquées par des pollutions anciennes aux métaux lourds et à l'amiante. Elles estiment que toute reprise des recherches ferait peser des risques sanitaires et sociaux majeurs sur le territoire. En face, le projet minier continue d'avancer sur le plan financier avec une ouverture du capital d'Apollo Minerals, un élément qui pour les opposants renforce encore la nécessité d'un contrôle juridique strict. Près de 10 ans après le début du contentieux, le bras de fer judiciaire autour de cette mine est loin d'être terminé et une audience est attendue dans les prochains jours au tribunal à Toulouse.
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30: Avec la vidéo du passage du Tour de France hier entre Carcassonne et Foix sur la page Facebook Pyrénées FM et sur pyrénéesfm.com. Vianney, le retour de l'info à 8h. 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

0: On est trop bien sur Pirate FM, comme diraient les enfants. Cro-cro-bien, hein. Cro-cro-bien d'être là, ça fait plaisir d'être là. D'ailleurs, vous êtes peut-être dans les Hautes-Pyrénées, vous écoutez Pyrénées FM à Lannemezan, sur l'application Pyrénées FM à Pau. On est là avec vous sur la radio numérique Lannemezan, Pau, avec un départ de la caravane publicitaire de Lannemezan aux alentours de midi. Les coureurs devraient partir aux alentours de 14h15, tout à l'heure, pour cette belle étape dans nos Pyrénées, à nouveau entre Bigorre et Béarn.
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0: Il est 8h01.
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0: Allez, sur les routes, avec vous, on en reparlera dans l'info avec Claire Vivapro. Vous le savez que la départementale 66 est fermée au niveau de Rodez, Vincennes sur tête à cause des incendies. La route qui devrait rouvrir dans une heure. Une information de la préfecture des Pyrénées-Orientales. Vous êtes peut-être du côté de la Cerdagne, et vous avez raison, dans la traversée de Sayagouz, vous levez le pied comme dans la traversée de l'enclave de Livia. On a toujours les deux radars des deux côtés de l'enclave. Je ne sais pas si les radars fonctionnent, mais vous restez quand même prudent, 50 km/h au maximum, en direction également de Puy-Cerda après Livia. Ici à Sainte-Léocadie, en direction de Bourg-Madame, on a le radar. Quelques véhicules déjà vers le pas de la case, je vous le disais, avec ces travaux, vous l'avez peut-être vu. Moi, j'ai bien vu quand je suis parti en Andorre, c'était vendredi soir. Et bien, il y a bien les travaux, la zone de travaux juste avant le poste frontière. Et évidemment, il y a des feux rouges, tout ci, tout ça, et ça ralentit. Il y a quelques ralentissements en ce moment après le carrefour de la croisade en direction du pass. Des travaux que vous nous annoncez également à la sortie d'Ax en remontant en direction du rond-point, hein, de la déviation. Donc attention dans les deux sens de circulation. Travaux entre Tarascon, Ornola, Cussat-les-Bains, toujours d'actualité. Quelques ralentissements possibles. Vous serez prudent d'ailleurs dans la journée dans le sens Luzenac-Tarascon. À l'entrée de Tarascon, on risque d'avoir quelques ralentissements, comme en arrivant sous le tunnel de Foix entre Tarascon et Foix. Attention. Et puis si vous êtes du côté de Hauterive, là aussi on a toujours à Hauterive les
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0: Avec dans un instant la météo, l'info de chez nous, et là c'est l'info nationale et internationale avec vous, Clémence Lobary.
4: Bonjour à tous. Premier déplacement de campagne pour Marine Le Pen. La chef de file des députés RN a annoncé hier soir sur TF1 être officiellement candidate pour 2027, soit quelques heures après sa condamnation dans l'affaire des assistants parlementaires européens. Marine Le Pen a déjà fait savoir qu'elle allait se pourvoir en cassation, ce qui permettra, selon elle, de faire campagne. Et aujourd'hui, elle est donc attendue dans la Sarthe avec Jordan Bardella. C'est le troisième épisode de forte chaleur depuis le mois de mai. 67 départements sont en alerte orange canicule ce matin. Des fortes chaleurs qui intensifie le risque d'incendie. 7 départements sont en alerte feu de forêt maximale dans le sud-est. La tension s'aggrave encore entre les États-Unis et l'Iran. Washington a rétabli hier les sanctions économiques sur le pétrole iranien. Les Américains qui ont repris cette nuit des frappes contre les Iraniens, ils ont visé 80 cibles. En cyclisme, nouveau maillot jaune sur le Tour de France. À 30 ans, Thorsten Tron porte pour la première fois la tunique de leader du classement général. Aujourd'hui, la part belle est au sprinter pour cette cinquième étape entre Lannemezan et Pau. Excellente matinée à tous.
0: Merci à vous, Clémence Lobary. Évidemment, on suit tout ça aussi, Tour de France, Lannemezan-Pau. On aime quand nos Pyrénées sont à l'honneur. On reviendra sur la météo dans un instant. La météo de chez nous, avec des orages qui sont prévus. Et l'info Pyrénées FM avec vous, Claire Vivapro. Bonjour.
5: Bonjour Marc, bonjour à toutes et à tous. Après 4 jours de lutte, les autorités autorités entrevoient une amélioration dans les Pyrénées-Orientales. L'incendie parti de Trévillac a parcouru près de 4900 hectares. Le préfet estime désormais que la situation évolue favorablement et que le bout du tunnel est en vue. 800 sapeurs-pompiers restent mobilisés avec d'importants moyens aériens pour traiter les derniers points chauds. Plusieurs communes évacuées ont pu accueillir de nouveau leurs habitants, tandis que la RD 66 a rouvert ce matin.
0: Ah, elle a rouvert, moi je disais à 9h, donc elle a déjà rouvert, c'est ça. Ou elle va rouvrir dans les prochaines minutes.
5: C'est ça. La vigilance en tout cas reste maximale face au risque de reprise des flammes, notamment avec le vent, et le préfet appelle les communes à renoncer au feu d'artifice du 14 juillet en signe de prudence et de solidarité avec les secours.
0: La solidarité s'organise face à l'incendie de Trévillac.
5: Oui, des collectes de nourriture, de vêtements et de produits de première nécessité sont organisées. Des habitants accueillent des animaux et des bénévoles apportent repas et soutien aux pompiers mobilisés sur le terrain. Sur les réseaux sociaux, plusieurs groupes rassemblent des milliers de personnes prêtes à aider. Un élan collectif salué par les autorités dans ce département uni face à cette épreuve.
0: Les fortes chaleurs persistent et le risque d'incendie demeure très élevé dans l'Aude aussi.
5: Oui, au Pélicandrome de Carcassonne, deux hélicoptères bombardiers d'eau sont déjà prépositionnés par l'État pour toute la saison estivale. Cette présentation du dispositif de lutte contre les feux de forêt a aussi été l'occasion de rappeler les signes de prévention. Raphaël Lagarde, capitaine au SDIS de l'Aude et chef du service doctrine opérationnelle, explique leur préparation.
6: On est préparé tous les ans de la même manière, c'est-à-dire qu'on a une formation qui est annuelle, donc avec des entraînements, des largages tous les 5 jours de garde. En fait, on doit sortir pour s'entraîner tous les 5 jours de garde, que ce soit l'hélicoptère ou le cadre. Après, on n'a pas augmenté la fréquence cette année. On a aussi une formation qui est de la survie en mer, donc c'est-à-dire qu'on doit s'entraîner à un crash d'un hélicoptère sur une partie en eau, donc un lac ou la mer. On va chercher donc soit dans les rivières, soit dans les lacs, et ça peut aller en mer. On essaie d'éviter la mer par rapport à la corrosion du sel. Mais s'il y a besoin, on peut aller jusque-là. Alors on se prépare, on a fait un exercice. Donc déjà, on a testé la machine dans les conditions réelles, donc avec un vent à 80-85 km/h en rafale. La préparation, en fait, elle est tous les jours. Le matin, on fait un briefing avec le pilote, on se rappelle les consignes opérationnelles, on fait des essais radio. Donc en fait, c'est à chaque prise de garde une remise en condition.
5: Et article de Mélanie Ève à retrouver en ligne pyrénéesfm.com.
0: Des centaines de militants ont profité du départ du Tour de France à Carcassonne pour défendre leur liberté syndicale.
5: Entre 400 personnes selon la police, 700 selon la CGT se sont rassemblés à l'appel de l'intersyndicale avec une manifestation à vélo en marge du Tour de France. En ligne de mire, la décision du maire de Carcassonne, Christophe Barthès, d'expulser plusieurs syndicats de la Bourse du Travail. Les manifestants dénoncent une atteinte aux libertés syndicales et promettent de poursuivre la mobilisation tant que cette décision ne sera pas abandonnée. Une manifestation menée par la secrétaire générale de la CGT, Sophie Binet.
7: Nous sommes ici pour dire qu'expulser les organisations syndicales de la Bourse du Travail de Carcassonne, c'est très grave. Parce que ça prive les 100 000 habitants et habitantes de la métropole de Carcassonne de l'accès à leurs droits fondamentaux. Les travailleurs et les travailleuses ont des droits, ils sont écrits dans le Code du Travail, mais s'il n'y a pas de syndicat pour les faire respecter, ces droits sont uniquement théoriques. Ici, à Carcassonne, il y a beaucoup d'emplois précaires, beaucoup d'emplois saisonniers, beaucoup d'emplois dans des petites entreprises dans lesquelles les syndicats ne sont pas. S'il n'y a pas de bourse du travail pour défendre les travailleurs et les travailleuses, ce sont des travailleurs sans droit, ce sont les pleins pouvoirs pour les patrons voyous qui ainsi peuvent généraliser les heures sup non payées, imposer des conditions de travail scandaleuses ou licenciées sans motif et précarisent un peu plus les habitants et les habitantes de Carcassonne.
5: Et des propos recueillis par Mélanie Ève.
0: Oui, et la suite, Claire Viva Pro, dans nos infos, c'est face au risque élevé du départ de feu, les allumations de feux d'artifice du 14 juillet se multiplient, entre autres, dans les Pyrénées-Orientales.
5: Après Argelès-sur-Mer et Toreil, plusieurs communes ont renoncé à leur spectacle pyrotechnique. C'est le cas de Toulouge, Le Soleil, Clara et Saint-Cyprien. Les mairies invoquent la sécheresse, la canicule et la nécessité de ne pas mobiliser les pompiers, déjà bien engagés sur l'incendie de Trévillac. Certaines animations sont maintenues, comme des concerts ou des spectacles alternatifs. À Perpignan, la décision concernant le feu d'artifice prévu le 13 juillet doit encore être prise.
0: Ah, ce serait quand même bizarre qu'il y ait des feux d'artifice en plein... Je sais pas, je trouve ça assez... Un journaliste ne doit pas donner son avis. Moi, en tant qu'animateur, je trouve ça plutôt normal de ne pas mettre des feux d'artifice au milieu de tout ce qui se passe. Mais bon, chacun fait ce qu'il veut. Des concerts, c'est une bonne idée, la nuit ou le soir. Bien sûr. Carvia Pro ne reste de marbre à ce que je dis, puisqu'une journaliste doit rester neutre. C'est vrai. Lady Gaga, dans un instant, vous avez le droit de dire que vous aimez Lady Gaga. C'est autorisé, ça, pour un journaliste.
5: Ça va, j'aime bien. Ouais.
0: Bien, bon. Mais avant tout ça, c'est la météo avec, heureusement, quelques orages.
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0: Quelques orages de ci, de là prévus sur les Pyrénées espagnoles, mais aussi françaises. On pourrait avoir quelques coups de tonnerre dans l'après-midi, en fin d'après-midi, sur les Hautes-Pyrénées, nos montagnes des Hautes-Pyrénées, la Bigorre, la Haute-Bigorre, mais également le Haut-Béarn, les montagnes basques aussi. Jusqu'au Comminges, mais on ne devrait pas avoir d'orage, hein, c'est ce qui est prévu pour l'instant sur l'Ariège, Andorre et les Pyrénées-Orientales, sur nos montagnes, hein, de ces départements. En tout cas, on reste en vigilance orange canicule partout. La bonne nouvelle, c'est que la tramontane se lève à nouveau sur le bord de la mer Méditerranée avec des rafales jusqu'à 50 km/h pour cette journée de mercredi. Et pour les températures, 34 degrés à Savignac-les-Ormeaux cet après-midi. On aura 37 degrés à Dreuil, à La Roque-d'Olme et à La Vlanais, 39 degrés encore cet après-midi. À Saint-Martin-la-Lande et à Castel-Lodary, 38 degrés à Poligny et à Routier. Il fera cet après-midi dans le Donezan 30 degrés, tout pile ici à Mijanès, dans notre Québec ariégeois.
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0: Passez un très bel été avec nous sur Pyrénées FM. J'aurai une question à vous poser dans un instant. 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On est quel jour? On est mercredi. Je ne sais plus quel jour on est. C'est l'été. Vendredi après-midi à 18h10. On ira à nouveau faire un tour en Andorre, hein, avec le Cirque du Soleil. Et c'est vraiment chouette parce que le metteur en scène du Cirque du Soleil qui a créé le nouveau spectacle, hein, qui est projeté et qui est proposé tous les soirs, quasiment tous les soirs jusqu'à début août, en plein cœur d'Andorre-la-Vieille, sous un magnifique chapiteau à 22h. C'est bien, c'est à 22h, on est à 1000 mètres d'altitude, il fait juste bon pour ces temps-là. Eh bien, c'est Radio Andorra qui est à l'honneur. Alors comment a-t-il vu ce spectacle autour des ondes de la radio? Ça nous intéresse beaucoup, évidemment, à Pyrénées FM. On en reparlera dans un tout petit instant, si vous le voulez bien. En attendant, l'un des tubes préférés de Claire Viva pour notre journaliste, Poker Face, Lady Gaga, sur Pyrénées FM, 8h12, bel été, merci d'être avec nous.

0: On adore Lady Gaga Poker Face sur Pyrénées FM. Petit tour en Andorre où depuis le week-end dernier, les amis du Cirque du Soleil sont là en spectacle. C'est la 13e année d'ailleurs que le Cirque du Soleil fait un superbe spectacle ici à Andorre-la-Vieille où vous nous écoutez sur le 98.5. J'étais avec une partie de l'équipe. On a passé un super moment. Je peux vous dire que le Cirque du Soleil, c'est un magnifique spectacle à découvrir ici en Andorre. Et le metteur en scène était à mon micro. Il est québécois, écoutez.
1: Et à mes côtés, tout de suite, Jean-Guy Legault, qui est metteur en scène de ce nouveau spectacle du Cirque du Soleil. C'est la première fois que vous venez ici en Andorre, vous, Jean-Guy?
2: En fait, j'étais venu en visite déjà, mais pour monter un spectacle, oui. C'est ma première production ici avec
1: les... Ça fait combien de temps que vous êtes sur... vous êtes dans cette fameuse machine du Cirque du Soleil?
2: Oh, c'est ma 11e année. J'ai déjà monté plusieurs spectacles, dont Alegria, qui est passé par Barcelone, si les gens l'ont vu. Donc oui, ça fait une dizaine d'années que je suis avec le Cirque du Soleil sur plusieurs productions, ouais.
1: Comment ça vous a inspiré, ce nouveau thème Radio Andorra?
2: Ben moi, ce qui m'a attiré principalement, c'est toujours l'idée que la radio, c'est un art de la communication, donc c'est un échange entre des gens, et où on met de l'avant l'interaction qui est portée par la voix et non pas par les visages et par l'image. Donc je pense que c'est ça la force de la radio, c'est on fait confiance et on respecte les gens sans nécessairement juger ce qu'ils ont l'air, parce qu'on ne sait pas de quoi ils ont l'air, puis on les laisse étrangement entrer dans notre intimité, dans la maison, puis on les écoute. Fait que je trouvais qu'il y avait quelque chose de particulier dans cette dynamique-là, puis c'est pour ça que la radio ne mourra pas, elle va toujours exister.
1: En gros, le spectacle, c'est quoi? C'est une lettre? Parce que Radio Andorre, à l'époque, recevait des dizaines et des dizaines de milliers de lettres.
2: Plusieurs.
1: Et donc là, en fait, ce sont deux, un Français et un Espagnol qui envoient une lettre à la radio, c'est ça?
2: Exactement. Ils font une demande spéciale, parce que c'était une radio musicale, Radio Andorre, donc ils font une demande spéciale, puis ça donne que la demande spéciale qu'ils font, c'est pour la même chanson, et c'est à la même émission, au même moment. Donc les deux qui entendent ça croient réellement que c'est pas juste un coup du hasard, c'est le destin qui les appelle, puis ça, ils vont prendre la route vers Radio Andorre, parce que les gens avaient l'impression de connaître les animateurs, ils disaient, c'était presque leurs amis. Fait qu'ils disent, si j'écoute Radio Andorre, ben j'ai l'impression de les connaître, ben je vais y aller, c'est sûrement comme un peu chez moi. Puis c'est ça, on voyage à travers, on fait le périple avec ces deux personnages-là qui vont rencontrer l'amour à Andorre.
1: C'est un magnifique spectacle, on entend des milliers de personnes qui arrivent du monde entier. Andorre, vous en pensez quoi, vous?
2: Écoute, c'est un petit joyau au milieu des Pyrénées. On s'entend là, qu'on débarque ici, puis on a l'impression d'être dans un petit écrin, là, tu sais, tout soyeux. Puis c'est ça, c'est le joyau des Pyrénées. Forcément, il y a quelque chose là qui fait que les gens, oui, devraient venir, mais pas seulement pour les montagnes et tout ça, mais pour le lieu lui-même, les gens, la particularité aussi qu'il y a de pouvoir rencontrer les gens de partout à travers le monde ici, parce que on sent ça. On sent le côté très international de la ville, puis je trouve que c'est magnifique. C'est pas partout qu'on a ça, fait que bravo Andorre pour avoir créé ce sentiment d'intimité dans le cœur des Pyrénées.
0: Jean-Guy Legault, donc, qui est metteur en scène pour ce nouveau spectacle du Cirque du Soleil qui reste établi ici jusqu'à début août à Andorre-la-Vieille. Taylor Swift dans un instant et l'agenda Valérie.
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0: Et l'agenda à suivre, Taylor Swift, I knew. It's I knew you. Et on

0: On adore hein, le dernier Taylor Swift sur Pirate FM. On adore aussi les quarts de finale. Hein, vous allez les suivre comme nous. Ce sera demain France-Maroc, vendredi Espagne-Belgique, samedi Norvège-Angleterre et puis dimanche l'Argentine face à la Suisse. Et nous, on suit tout ça, évidemment. Céline Dion, son dernier tube dans un instant. Le retour de l'info aussi à 8h30. À René Girma qui nous rejoint et l'agenda Valérie.
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2: Envie de voyager sans quitter le Lauragais? Rendez-vous les vendredis 10 et samedi 11 juillet dès 19h à Mireval Lauragais dans l'Aude pour le Mireval International Lauragais Festival organisé par le Comité des Fêtes. Au programme, des groupes venus des quatre coins du monde, des sons de l'Orient à l'Amérique du Sud, des DJ, une ambiance festive jusqu'à 2h du matin, sans oublier les grillades, les frites et une option végétarienne sur place. Et le meilleur dans tout ça, l'entrée est entièrement gratuite. Et si à présent vos jeudis soirs avaient un petit goût de vacances, direction Villemur-sur-Tarn, en Haute-Garonne, pour les jeudis de l'été. Rendez-vous les 9, 23 juillet, puis les 6, 20 et 27 août, dès 19h30, au jardin public au bord du Tarn. Au programme, concerts, restauration, buvettes et ambiance conviviale sous les lampions avec des artistes aux univers musicaux éclectiques. L'entrée est libre et sans réservation et en cas de mauvais temps, les soirées seront maintenues sous la halle Brusson. Une belle idée de sortie pour profiter des longues soirées d'été en musique en Haute-Garonne. Et on termine avec un rendez-vous pour les amateurs de musique classique dans l'Aude. Le dimanche 12 juillet à 17h, la chapelle du Calvaire de Chalabre accueille le premier concert de la saison 2026 de musique en Kerkorb. Au programme, le pianofortiste Pierre Bouillet vous emmène à la découverte des musiques d'Europe centrale au début du romantisme. 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
0: Et vous jouez avec moi tout de suite, 05 61 44 4x0, merci Valérie. Vous m'appelez au standard pour présélectionner pour gagner un an d'abonnement dans votre salle de sport Basic Fit. Attention, voici la question. Où vont les coureurs aujourd'hui de Lannemezan jusqu'à Pau ou jusqu'à Carcassonne? Lannemezan-Pau ou Lannemezan-Carcassonne pour cette nouvelle étape du Tour de France? Vous me donnez la bonne réponse au 05 61 44 4x0 et l'inscription est faite pour le tirage au sort vendredi à 18h10. À vous, l'année d'abonnement à Basic Fit. Et là, c'est le dernier Céline Dion. Bonjour, pardon, merci sur Pyrénées FM.

0: En attendant ses concerts à Paris cet automne, Céline Dion, un nouveau tube, bonjour, pardon, merci. On l'adore, écrit par Icar et Renaud Rébillot. Et c'est un très beau tube, n'est-ce pas, hein, inspiré d'ailleurs par le Ho'oponopono. Alors j'espère que je dis bien, le Ho'oponopono, une prière hawaïenne centrée sur la gratitude et le pardon. Nous on est là, tous ensemble, et on part sur les routes.
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0: Avec vous sur les routes, alors la route départementale 66 qui devrait rouvrir à 9h du matin, donc dans moins d'une demi-heure, hein, c'est ce qu'on annonçait avec Claire Viva Pro tout à l'heure, avec ces incendies des Pyrénées-Orientales et la préfecture qui s'exprime autour de ces incendies, où les habitants, vous-même, vous allez pouvoir rejoindre vos maisons, vos communes. On suit tout ça dans l'actualité. On en reparlera tout à l'heure à 9h avec Claire Viva Pro. En tout cas, vous restez prudents sur les routes, sur ce secteur, hein, Conflans, Plaine du Roussillon, au niveau d'Ille sur Tête en direction de Rodez et de Vinça, ou encore en direction de Trévillac sur la départementale 2 vers Pézilla de Conflans. En Cerdagne, toujours dans nos Pyrénées-Orientales, ça circule bien à Bolquer vers Font-Romeu, au col de la Perche vers Mont-Louis. On vous salue les amis de Mont-Louis, hein, avec pas mal de beaux rendez-vous tout au long de l'été ici à Mont-Louis, en redescendant vers Sayagouz ou encore Bourg-Madame. Radar entre Ure et Bourg-Madame, évidemment, tout va bien.

0: Aiguillon à Chalabre. Ça circule bien, vous nous écoutez sur le 97.1 en direction de Camon. Dans la traversée de Limoux, vous levez le pied en direction d'Alette-les-Bains avec le radar que nous avons ici. Toujours à Haute-Rive, les travaux Haute-Rive en Haute-Garonne. Prudence dans la traversée de Villefranche de Lauragais. Et puis évidemment, sur le parcours du Tour de France entre Lannemezan et Pau, vous restez prudent avec certaines routes qui vont fermer ou qui sont déjà fermées et vous allez en profiter, les coureurs arrivent.
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0: On parle région, on parle de Jean-Luc Mélenchon. Dans un instant avec vous, René Girma, mais d'abord Tour de France.
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3: L'étape du Tour de France de ce jour conduit les coureurs de Lannemezan à Pau, en passant par le Gers, le pays de D'Artagnan. Le mousquetaire est en pleine actualité. On sait qu'il est mort à Maastricht, en Hollande. Il y a quelques semaines, on aurait découvert sa sépulture. À Lupiac, petit village du Gers où il est né, on imaginait déjà voir revenir l'enfant du pays. Hélas, les premières analyses réalisées ne démontrent pas franchement qu'il s'agisse de D'Artagnan. D'autres analyses sont en cours. Et puis, curiosité, un Français porte le nom de D'Artagnan aujourd'hui. Emery de Montesquieu, ancien sénateur, ancien maire de Marsan, toujours dans le Gers, et dans la lointaine famille du mousquetaire. Il a eu l'autorisation officielle d'ajouter à son nom celui de D'Artagnan. Monsieur le sénateur s'appelle depuis 2012 Emery de Montesquieu Fezensac D'Artagnan. Dans le Gers aussi, le tour passe à Marciac. Deuxième cadeau de l'été. Le premier, c'est bien sûr le célèbre festival Jazz in Marciac. Les vedettes du monde entier passent dans le Gers. Enfin, on arrive à Pau. Nous le disions hier, Pau, ville record. 77 arrivées et départ de la grande boucle. Voici une info que l'on pourrait dire régionaliste, passée un peu inaperçue. Elle a été mangée par les incendies et Marine Le Pen. Jean-Luc Mélenchon propose de redessiner la carte des régions de France pour en faire la première république écologique du monde. Une réforme institutionnelle ambitieuse qui, à ce stade, est une proposition de campagne. Avec ce projet, l'Occitanie change. Les départements méditerranéens, Pyrénées-Orientales, Aude, Hérault quittent l'actuelle région. La nouvelle région se retrouve avec Bordeaux, Biarritz, Toulouse, Rodez. Une réforme conditionnée, évidemment, à une éventuelle victoire présidentielle.
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0: Allez, dans un instant, vous venez jouer avec moi en nous appelant au standard 05 61 44 4x0. L'étape de ce matin et d'aujourd'hui, pour gagner votre année d'abonnement dans une salle de sport, dans les salles de sport Basic Fit. Est-ce que l'étape c'est Lannemezan-Pau ou Lannemezan-Carcassonne? On vient d'en parler avec René Girma, vite 05 61 44 4x0. La bonne réponse et votre inscription au tirage au sort. La météo avant tout ça et l'info nationale et internationale. Clémence Lebarry, bonjour.
5: Bonjour à tous. Premier déplacement de campagne pour Marine Le Pen. La chef de file des députés RN a annoncé hier soir sur TF1 être officiellement candidate pour 2027, soit quelques heures après sa condamnation dans l'affaire des assistants parlementaires européens. Elle a écopé de 3 ans de prison, dont un an ferme sous bracelet électronique. Sa peine d'inéligibilité est également passée de 5 ans à 15 mois, lui permettant de concourir à toute élection. Marine Le Pen a déjà fait savoir qu'elle allait se pourvoir en cassation, ce qui permettra, selon elle, de faire campagne. Et aujourd'hui, elle est donc attendue dans la Sarthe avec Jordan Bardella. C'est le troisième épisode de forte chaleur depuis le mois de mai. 67 départements sont en alerte orange canicule ce matin. Des fortes chaleurs qui intensifient le risque d'incendie. 7 départements sont en alerte feu de forêt maximale dans le sud-est, ce qui complique le travail des pompiers, notamment dans les Pyrénées-Orientales. Le feu a parcouru près de 5000 hectares depuis ce week-end. La situation reste difficile avec la reprise de la Tramontane ce mercredi. Et dans ce contexte, un homme soupçonné d'être à l'origine d'un incendie dans l'Hérault placé en détention provisoire. Le suspect âgé de 27 ans avait été interpellé dimanche soir. Face aux enquêteurs, il a assuré qu'il s'agissait d'un accident après avoir brûlé une lettre d'adieu. La tension s'aggrave encore entre les États-Unis et l'Iran. Washington a rétabli hier les sanctions économiques sur le pétrole iranien. Les Américains qui ont repris également cette nuit des frappes contre les Iraniens. Ils ont visé 80 cibles. Il s'agit d'une riposte aux attaques iraniennes contre 3 navires commerciaux qui transitaient par cet axe stratégique. Attention aux crèmes solaires que vous achetez sur les plateformes de vente chinoises. C'est l'alerte de Que choisir.

0: Ensemble, l'association de consommateurs publie une étude aujourd'hui sur ces crèmes vendues à des prix très bas. Or, selon elle, sur les 10 produits testés, 9 sont dangereux pour la santé. Et puis en cyclisme, nouveau maillot jaune sur le Tour de France. À 30 ans, Thorsten Train porte pour la première fois la tunique du leader du classement général. Aujourd'hui, la part belle, c'est au sprinter pour cette cinquième étape entre Lannemezan et Pau. Excellent début de matinée à tous.
1: Vous avez donné la bonne réponse à notre jeu, dites donc vous, Clémence Labarry. Météo.
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1: Vous savez que la météo, ce n'est pas une science exacte. Hein. Les météorologues observent les couches nuageuses, les vents et tout ce qui va avec, en gros. Hein. Et donc, les prévisions, plus on avance dans les jours, moins elles sont fiables. Et là, on nous annonce, et ce n'était pas annoncé en début de semaine, une goutte froide qui pourrait traverser la région. Une goutte froide, c'est une basse pression, enfin, une poche d'air très froid située en haute altitude qui, forcément, avec les courants d'air, tout ça, peuvent apporter des orages et on pourrait avoir vendredi des orages en montagne comme en plaine. Alors on espère que ça va pas tout casser, hein, c'est ça. Alors ça reste pour l'instant une hypothèse. Mais vendredi après-midi, avec cette goutte froide, on pourrait avoir dans nos montagnes comme sur nos plaines des orages. Tout ceci reste à confirmer. Ça, c'est pour dans deux jours. En attendant, aujourd'hui, on le confirme, c'est du soleil et c'est la canicule. Hein, avec toujours cette vigilance orange canicule de l'Atlantique à la Méditerranée. On pourrait avoir quelques orages en fin d'après-midi ou encore ce soir sur les Pyrénées centrales en direction du Haut-Béarn et de nos montagnes basques. Et pour les températures, au maximum 37 degrés à La Vlanais. Cet après-midi, on aura 34 degrés à Luz-Saint-Sauveur avec des orages qui pourraient éclater ici. 38 degrés à Saint-Gaudens. Il fera 38 degrés à Mirande dans le Gers, là où passent d'ailleurs les coureurs aujourd'hui du Tour de France. 38 degrés à Toulouse. 38 degrés aussi à Foix pour l'après-midi. Et puis je rajoute que la Tramontagne va se lever et souffler également aujourd'hui jusqu'à 50 km/h sur la mer Méditerranée, comme dans les Corbières.
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1: Passez un bel été avec nous sur Pyrénées FM. Dans un instant, je vous appelle. Hein, vous m'appelez vous aussi au 05 61 44 4x0. Vous me dites si aujourd'hui c'est l'étape Lannemezan-Pau ou Lannemezan-Carcassonne pour le Tour de France de l'étape du jour. Vous me donnez la bonne réponse. Lannemezan-Pau, Lannemezan-Carcassonne et vous êtes inscrit pour le tirage au sort de l'année de sport à gagner chez Basic Fit. Là, c'est Jacques Dutronc.
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0: Là, c'est ce qu'on me dit parfois. Fais pas ci, fais pas ça, comme un enfant. Mais on me le dit parfois que je suis un petit enfant. Bah oui, c'est vrai. Nous, on est des saltimbanques, hein, messieurs, dames. La radio, c'est ça qui est bien. Ça amuse. On fait les petits fous. Patricia est avec nous. Bonjour, Patricia.
1: Bonjour, Marc.
0: Est-ce que vous êtes une saltimbanque, vous aussi? Vous faites la petite fofolle au travail ou ailleurs avec les amis ou pas du tout? Vous êtes sérieuse?
1: Oh, un peu fofolle.
0: Ben, on est deux comme ça, hein. Foufou et fofolle, c'est nous deux. Et ça fait plaisir, il faut en profiter. Vous êtes où, Patricia?
1: Ben, moi, je suis à Font-Romeu.
0: Très bien, en plein cœur de notre Cerdagne, 105.6 pour nous écouter. Avec la fraise, on est bien en montagne, au moins la nuit, vous dormez bien?
1: Ah oui, très bien.
0: Oh là là, je peux vous dire qu'on n'en vit pas les gens sur les plaines où des fois les températures ont du mal en pleine nuit à baisser en dessous de 22-23 degrés. C'est quand même dingue, en pleine nuit, hein. En pleine nuit.
1: Plein, oui.
0: Aïe, aïe, aïe, parce qu'il faisait, vous savez combien il faisait peut-être faire 15 degrés à Font-Romeu cette nuit, à peu près, non?
1: Oui, à peu près, oui.
0: Eh ben ça, c'est agréable, vous voyez, mais il fait chaud la journée quand même en montagne, Patricia, vous le confirmez?
1: Très chaud, oui.
0: Quand même, hein, c'est vrai, mais après, on peut avoir un petit air frais parfois qui arrive, et surtout la nuit, il fait bon. Bon, vous êtes à Font-Romeu, on a eu du monde sur Font-Romeu, il y a un peu de monde là où ça va encore aujourd'hui, c'est honnête la fréquentation?
1: Alors, en fait, on a eu beaucoup de monde pour le Tour de France.
0: Forcément.
1: Là, il y a très peu de monde, mais ça va arriver.
0: Pour ce week-end, pour le 11, on va avoir du monde jusqu'au 15 août. Et puis, c'est vrai qu'il y a le Tour d'Espagne qui arrive à Font-Romeu à la fin du mois d'août.
1: Je crois que c'est le 24 août.
0: Et ouais, ça va être sympa, hein, tout ça aussi. Étape Font-Romeu pour le Tour d'Espagne, la Vuelta aussi à nouveau après le Tour de France, qui était spécial, évidemment, entre Hure et les Angles, puisqu'il n'y a pas eu de caravane ni de spectateurs. Mais on a fait avec. Et là, on espère que ça va être la grande fête du vélo, la Vuelta, donc fin août, avec l'arrivée à Font-Romeu. Patricia, on joue, je vous le rappelle, on parle du Tour de France, justement, pour un an d'abonnement dans les salles de sport Basic Fit. Est-ce que c'est aujourd'hui l'étape Lannemezan-Pau ou Lannemezan-Carcassonne? Carcassonne.
1: Moi, je dirais Lannemezan-Pau.
0: Bah oui, Carcassonne, c'était hier, Carcassonne-Foix. On va pas revenir à Carca. Écoutez, je rajoute votre nom dans l'urne magique et ce sera peut-être vous notre gagnante vendredi à 18h10. On vous souhaite bonne chance à Font-Romeu.
1: Merci, Marc.
0: À bientôt, Patricia. Et vous restez avec nous en Cerdagne et partout ailleurs, Mister Big. C'est juste après ça.
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0: J'adore ce tube de Mr Big Wild World sur Pirate FM. Ed Sheeran dans un instant, le retour de l'info à 9h et l'horoscope de Clara.
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2: Bélier, vous ne vous rendez pas compte de votre comportement à l'égard de votre partenaire. Vous pourriez bien susciter une dispute à votre insu.
3: Taureau, si vous vivez en couple, vous jouez les grands seigneurs. Lorsque l'on aime, on ne compte pas.
4: Gémeaux, occupez-vous de votre partenaire au lieu de penser à vous exclusivement.
5: Cancer, vous ne voyez pas le temps passer. Vous ne pensez à rien d'autre qu'à votre aimé et à son épanouissement sentimental.
6: Lion, pour vous tranquilliser quant à la réciprocité des sentiments de votre partenaire, demandez-lui des preuves d'amour.
7: Vierge, votre pouvoir de séduction est au top, profitez-en.
8: Balance, vous vous laissez aller au gré des événements sans réagir.
9: Scorpion, distrayez-vous, vous devez accepter toutes les invitations de vos proches.
10: Sagittaire, vous ne lésinez pas sur les moyens à utiliser pour rendre encore plus amoureux votre partenaire.
11: Capricorne, il règne une ambiance romantique dans votre chaumière, vous vous désaltérez à la source du bonheur.
12: Verseau, vous adoptez ce célèbre adage, pour vivre heureux, vivons cachés.
13: Poisson, vous déployez une énergie folle pour que vos désirs deviennent réalité.
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1: Avec une départementale 66 qui a ouvert, hein, ça y est, à la circulation entre Conflans et Plaine du Roussillon après la fermeture de ces incendies de cette semaine. On suit tout ça, hein, l'actualité aussi des incendies entre l'Aude et les Pyrénées-Orientales avec Claire Viva Pro et nos journalistes également web. Vous êtes peut-être ici sur la Haute Ariège de Aix à Mérins-les-Vals. On voit toujours les rochers, hein, c'est impressionnant, les rochers qui ont barré la route l'hiver dernier. C'est vrai qu'ils sont toujours là, donc vous passez vite, il faut vite à l'allure normale, mais vous arrêtez pas pour faire des photos et vous montez en direction du Pas de la Casse. Peut-être on a toujours les travaux ici. Non, c'est le radar, c'est pas un travaux. Les deux travaux. C'est bien ça, entre le carrefour de la Croisade et le Pas de la Casse. Le radar est entre Mérins et l'Hospitalet près Londor. Travaux et radar, les deux aussi entre Tarascon, Ornolac, Cussat-les-Bains, en passant sur cette route nationale 20. Quelques légers ralentissements entre Foix et Tarascon à la fin de la 2x2 voies. Attention dans la traversée aussi de Saint-Jean-d'Aiguevive en direction de l'Aiguillon. Ça va à Chalabre vers Villefort en remontant vers Camon et la Bastide de Bousignac. En arrivant depuis la Tour du Crieux vers Pamiers, vous levez le pied. Attention à Hauterive, toujours cette zone de travaux qui va durer des mois et des mois. Donc prudence également. Mais ça va à Varennes vers Fourquevaux dans le Lauragais sur la départementale 2. Et puis je vous rappelle que le Tour de France part de Lannemezan aujourd'hui en direction de Pau, en passant aussi par le Gers. Certaines routes seront fermées. Prudence donc entre les Hautes-Pyrénées, le Gers et les Pyrénées-Atlantiques aujourd'hui.
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1: On parle des incendies évidemment avec Claire Viva Pro dans un instant. On reviendra aussi sur un fait divers sur Perpignan. On parle bien sûr aussi du Tour de France. Vous restez avec nous. La météo aussi, on en parle avec peut-être l'arrivée d'une goutte froide vendredi chez nous. On suit tout ça évidemment dans l'actualité météo. En attendant, vous voici, vous voilà, Clémence Lobary, l'info nationale et internationale. Bonjour.
4: Bonjour à tous. Premier déplacement de campagne pour Marine Le Pen, la chef de file des députés. La députée RN a annoncé hier soir sur TF1 être officiellement candidate pour 2027, soit quelques heures après sa condamnation dans l'affaire des assistants parlementaires européens. Marine Le Pen a déjà fait savoir qu'elle allait se pourvoir en cassation, ce qui permettra, selon elle, de faire campagne. Et aujourd'hui, elle est donc attendue dans la Sarthe avec Jordan Bardella. C'est le troisième épisode de forte chaleur depuis le mois de mai. 67 départements sont en alerte orange canicule ce matin. Des fortes chaleurs qui intensifient le risque d'incendie. 7 départements sont en alerte feu de forêt maximale dans le sud-est. La tension s'aggrave encore entre les États-Unis et l'Iran. Washington a rétabli hier les sanctions économiques sur le pétrole iranien. Les Américains qui ont repris cette nuit des frappes contre les Iraniens, ils ont visé 80 cibles. En cyclisme, nouveau maillot jaune sur le Tour de France. À 30 ans, Thorsten Tron porte pour la première fois la tunique de leader du classement général. Aujourd'hui, la part belle est au sprinter pour cette cinquième étape entre Lannemezan et Pau. Excellente matinée à tous.
1: Merci à vous, Clémence Lobary. Point météo. Et d'abord, il est temps de vous retrouver, Claire Viva Pro, l'info de chez nous. Bonjour.
5: Bonjour Marc, bonjour à toutes et à tous. Après plus de 4 jours de lutte, les autorités entrevoient une amélioration dans les Pyrénées-Orientales. L'incendie parti de Trévi a parcouru près de 4900 hectares. Le préfet estime désormais que la situation évolue favorablement, que le bout du tunnel est en vue. 800 sapeurs-pompiers restent mobilisés avec d'importants moyens aériens pour traiter les derniers points chauds. Plusieurs communes évacuées ont pu accueillir de nouveau leurs habitants. notamment à Tolis et Taillette. Ce matin, le retour va concerner 10 autres communes, Corbère, Corbère-les-Cabanes, Yoro ou encore Montalbar, Boussole, Sainte-Colombe, la Commanderie et Tordère. Tandis que la RD66 a bien rouvert ce matin, la vigilance reste maximale face au risque de reprise des flammes, notamment à cause du vent. Le préfet appelle maintenant les communes à renoncer au feu d'artifice du 14 juillet en signe de prudence et de solidarité envers les pompiers.
1: Et puis on a d'ailleurs la photo de Thomas Dulac qui est le gardien du refuge des Cortalets, qui est évidemment sur les contreforts du Canigou et qui voit depuis le loin les incendies. C'est assez impressionnant.
5: Et puis, dans le reste de l'actualité, un nouveau féminicide. Lundi soir à Perpignan, un homme âgé d'une trentaine d'années est en garde à vue pour meurtre. L'homme aurait lui-même appelé les secours après les faits, déclarant avoir égorgé sa compagne. Il a été interpellé au volant de son véhicule alors qu'il circulait en direction de Narbonne. L'enquête se poursuit pour établir les circonstances de ce drame.
1: Des centaines de militants ont profité du départ du Tour de France à Carcassonne pour défendre leur liberté syndicale.
5: Oui, entre 400 personnes selon la police, 700 selon la CGT. Se sont rassemblés à l'appel de l'intersyndicale avec une manifestation à vélo. En ligne de mire, la décision du maire de Carcassonne, Christophe Barthès, d'expulser plusieurs syndicats de la Bourse du Travail. Les manifestants dénoncent une atteinte aux libertés syndicales et promettent de poursuivre la mobilisation tant que cette décision ne sera pas abandonnée. La mobilisation ne faiblit pas pour Sophie Trochet, à la tête de la CGT de l'Aude.
6: On a la malchance d'avoir un maire Rassemblement National ici à Carcassonne qui a été élu au mois de mars. Donc ce Tour de France, il compte beaucoup pour nous parce que déjà on y est attaché puisque par la vie ouvrière, depuis 1947, la CGT fait partie du Tour. Cette initiative, c'est une initiative sportive, festive, qui permet de faire entendre aussi notre voix par rapport à ce maire RN qui veut nous expulser actuellement de la Bourse du Travail. Qu'il le sache clairement, nous on restera là. On restera là parce que c'est pas lui qui commande, parce que c'est pas lui qui fait la loi, parce que les locaux syndicaux, ils appartiennent à tous les travailleurs et à toutes les travailleuses.
5: Mais des propos recueillis par Mélanie Ève sur place hier.
1: Coup de théâtre dans le procès des assistants parlementaires du Front National.
5: En appel, le maire de Perpignan, Louis Alliot, a été condamné à 1 an de prison avec sursis, 2 ans d'inéligibilité avec sursis et 5 000 euros d'amende. Une peine allégée par rapport à la première instance. Conséquence, il conserve l'ensemble de ses mandats à la mairie de Perpignan, à la présidence de Perpignan Méditerranée Métropole, ainsi qu'au conseil départemental. Louis Alliot juge cette décision plus clémente, mais annonce qu'il envisage un pourvoi en cassation, estimant que sa condamnation reste injustifiée.
1: Et puis face au risque élevé de départ de feu, les annulations de feux d'artifice du 14 juillet se multiplient, notamment dans les Pyrénées-Orientales.
5: Après Argelès-sur-Mer et Toreil, plusieurs communes ont renoncé à leur spectacle pyrotechnique. C'est le cas de Toulouse, Le Saulx, Clairat ou encore Saint-Cyprien. Les mairies invoquent la sécheresse, la canicule et la nécessité de ne pas mobiliser les pompiers, déjà bien engagés sur l'incendie de Trévillac qui a ravagé près de 5000 hectares. Certaines animations sont maintenues comme des concerts ou des spectacles alternatifs. À Perpignan, la décision concernant le feu d'artifice prévu lundi 13 juillet doit encore être prise.
1: Bon, merci Claire Duvapro, je pense que les feux d'artifice c'est pas forcément la priorité tant qu'on fait la fête aussi différemment et qu'on ne rajoute pas du feu sur du feu, ça c'est mon avis.
5: Quoi de prévu pour vous pour fêter la fête nationale ?
1: Eh bien écoutez, moi je vais chanter jusqu'au bout de la nuit à tue-tête. D'ailleurs, je sais que vous vous sentez extrêmement bien, Claire Vivapro. Et je peux vous dire que quand je suis en Andorre, quand je me balade partout, mais quand est-ce que Claire Vivapro va nous faire entendre sa douce voix ?
5: Claire
1: Vivapro, Céline Dion, allez-y.
5: Non, merci.
1: Alors, évidemment que c'est une starlette, notre Claire Vivapro qui refuse parce qu'elle veut un chocolat chaud avec un petit café.
5: Non, mais si j'avais voulu chanter, j'aurais travaillé à Rire et Chanson, je ne sais pas.
1: Une autre radio. Ah ouais, parce que vous chantez à Rire et Chanson.
5: On
1: salue nos collègues.
5: Il y a de la chanson et du rire.
1: On salue nos collègues de cette radio parisienne. Très bien. Ils ont très chaud, peut-être à Paris d'ailleurs. Bon, nous, on reste dans notre région. Si vous voulez aller à Paris, allez-y, chantez. Nous, on reste là et on va regarder ce qui se passe côté météo.
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1: Car Vivia Pro, elle est payée pour faire de la pub pour les autres radios. C'est très très bien. Alors nous, on va rester là, on va rester sur Pyrénées FM. On est bien là, rassurez-vous. Avec donc du soleil qui va briller tout.
5: Beaucoup plus de rire et plus de chansons d'ailleurs.
1: Ah, c'est vrai ici, genre Pyrénées.
5: Oui.
1: Ah, on se marre, mais comme des petits fous. On attend votre chanson, justement, à vous. En tout cas, le soleil va briller, Claire Vivia Pro, de l'Atlantique à la Méditerranée aujourd'hui, avec quelques coups de tonnerre possibles sur nos Pyrénées centrales, Béarn, Bigorre ou encore sur nos montagnes basques. Du vent, malheureusement, la tramontagne qui va souffler cet après-midi. Et puis, je vous le disais, une goutte froide qui pourrait arriver. Donc c'est une grosse masse d'air froid qui arrive au milieu d'une grosse masse d'air chaude. Aïe aïe aïe, ça peut faire des orages un peu violents malheureusement, mais on risque d'avoir donc des orages dès demain sur nos montagnes et dès vendredi sur les plaines comme sur les montagnes. À confirmer évidemment, à la météo n'est pas une science exacte, ce sont les météorologues qui nous envoient toutes leurs infos. Évidemment, ils regardent les masses d'air bouger, c'est aussi les ordinateurs qui calculent tout ça, et parfois les masses d'air, elles décident de faire autrement. Et vous voyez l'histoire. Donc on suit tout ça évidemment, mais c'est quand même bien parti pour. En tout cas, aujourd'hui, il va faire jusqu'à 37 degrés à La Vlanais, 39 degrés à Castelnaudary, 28 degrés à Mont-Louis, où vous nous écoutez sur le 105.6.
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1: En parlant de la grotte de Niau, monsieur, dame, et de tous les superbes sites à découvrir dans les grottes, il fait bon, hein, 12 degrés, 13, 14 degrés. 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Vous l'appelez au standard, vous répondez à sa petite question et vous gagnez. Toujours à cette heure-ci, nous on parle de cadeaux et Valérie, elle a envie de nous offrir un emploi. Bah écoutez, on va mettre notre costard-cravate. Valérie, vous avez une superbe robe, on en parlait ce matin. Moi, je disais une jupe, pas du tout.
7: Oui, vous avez
1: une jupe.
7: Dit une jupe, mais vous avez vu, c'est, j'ai pas relevé.
1: Mais ça va pour partir votre robe si vous avez l'offre d'emploi du jour. Il faut avoir le costard-cravate ou pas là.
7: Pas toujours. Il faut juste bien présenter, c'est tout.
1: Voilà, et puis avoir le sourire.
7: Être propre sur soi, avoir le sourire et tout va bien.
1: Et puis être prêt pour faire cet emploi que vous nous proposez dans un instant.
7: Bien sûr, bien sûr.
1: Très bien, je vous écoute dans un instant pour l'offre d'emploi du jour, juste après Calogero, c'est en apesanteur. J'arrive.

0: Calogero en apesanteur sur Pyrénées FM. 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Attention, je poserai une question dans un instant en attendant l'offre d'emploi du jour.
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2: 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Une entreprise recrute un opérateur de production homme ou femme pour une mission de 6 mois en intérim. Au programme, fabrication et transformation du bois, alimentation des machines de production, réglage simple et contrôle qualité des pièces fabriquées. Une première expérience en industrie, en production ou dans le travail du bois est apprécié. Si vous êtes manuel, rigoureux et motivé, ce poste pourrait peut-être vous correspondre. Pour postuler, contactez Virginie au 05 61 68 12 89. Toujours en Ariège, à Verniolle, une entreprise du secteur aéronautique recherche un tourneur, fraiseur, homme ou femme, pour une mission de 18 mois en intérim. Vous piloterez et programmerez des machines à commande numérique tout en garantissant la qualité et la précision des pièces produites. Une expérience sur des pièces de haute précision, idéalement dans l'aéronautique, est souhaitée. Pour candidater, contactez Julie au 05 61 68 12 89.
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Bad Girl et Donna Summer sur Pyrénées FM. Un extrait de la Bodega de ce soir, hein, la Bodega de l'été aussi, tous les soirs du lundi au jeudi, 19h-20h. On joue les prolongations le vendredi et le samedi, la grande Bodega. Et là, c'est jusqu'à 1h du matin pour danser jusqu'au bout de la nuit. Les prolongations, on n'espère pas, on espère juste que le match sera gagné pour la France. Les quarts de finale, je vous le rappelle, ce sera demain soir, France-Maroc. Et puis, pour les quarts de finale qui approchent, le vendredi, ce sera Espagne-Belgique, samedi Norvège-Angleterre, dimanche Argentine-Suisse. On suit tout ça dans nos actualités sport. René Germain, on parle du Tour de France aussi dans un instant, hein, de cette étape Lannemezan. Pau. On parlera aussi d'infos nationales et internationales, ce sera avec vous Clémence Lobary. On viendra sur le podcast de Claire Viva Pro qui nous emmènera dans les Corbières notamment. Et ça, c'est le dernier tube d'Indochine. Les nouveaux soleils, c'est sur Pyrénées FM ce matin. Le réveil des Pyrénées jusqu'à 10h. Valérie nous accompagne au cœur des Pyrénées, 10h, 13h. Et puis à 15h, Ethan, avec entre autres les mystères de Pyrénées à 16h et des cadeaux à gagner. Allez.

0: Indochine, les nouveaux soleils sur Pyrénées FM, Pyrénées FM de l'Atlantique, à la Méditerranée. Je suis ravi de vous accompagner aussi sur la radio numérique, le DAB+, à Perpignan, on est là, hein, DAB+, dans la voiture, on est là, Perpier et les alentours, on est là aussi à Barcelone, hein. Si vous partez à Barcelone, vous avez dans votre voiture le petit bouton FM et DAB, vous appuyez sur DAB et à Barcelone, eh bien, vous nous entendez en français dans le texte, ça fait plaisir, bonne vie à tout le monde, même chose d'ailleurs à Pau, où on est là aussi sur le DAB+, Pau en Béarn. C'est sympa d'avoir les montagnes, hein, sur l'avenue de... c'est ça, elle est tellement belle, l'avenue des Pyrénées. Et hop, vous avez un magnifique vue sur nos montagnes, donc le pic du Midi d'Ossau, hein, qui est face à vous. Oh, que c'est beau, et que nos montagnes sont magnifiques. Vous êtes magnifique aussi, René Girma, et c'est le Zoom du jour.
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2: L'étape du Tour de France de ce jour conduit les coureurs de Lannemezan à Pau, en passant par le Gers, le pays de D'Artagnan. Le mousquetaire est en pleine actualité. On sait qu'il est mort à Maastricht, en Hollande. Il y a quelques semaines, on aurait découvert sa sépulture. À Lupiac, petit village du Gers où il est né, on imaginait déjà voir revenir l'enfant du pays. Hélas, les premières analyses réalisées ne démontrent pas franchement qu'il s'agisse de D'Artagnan. D'autres analyses sont en cours. Et puis, curiosité, un Français porte le nom de D'Artagnan aujourd'hui. Emery de Montesquieu, ancien sénateur, ancien maire de Marsan, toujours dans le Gers, et dans la lointaine famille du mousquetaire. Il a eu l'autorisation officielle d'ajouter à son nom celui de D'Artagnan. Monsieur le sénateur s'appelle depuis 2012 Emery de Montesquieu Fezensac D'Artagnan. Dans le Gers aussi, le tour passe à Marciac, deuxième cadeau de l'été. Le premier, c'est bien sûr le célèbre festival Jazz in Marciac. Les vedettes du monde entier passent dans le Gers. Enfin, on arrive à Pau. Nous le disions hier, Pau, ville record, 77 arrivées et départs de la grande boucle. Voici une info que l'on pourrait dire régionaliste, passée un peu inaperçue. Elle a été mangée par les incendies et Marine Le Pen. Jean-Luc Mélenchon propose de redessiner la carte des régions de France pour en faire la première république écologique du monde. Une réforme institutionnelle ambitieuse qui, à ce stade, est une proposition de campagne. Avec ce projet, l'Occitanie change. Les départements méditerranéens, Pyrénées-Orientales, Aude, Hérault quittent l'actuelle région. La nouvelle région se retrouve avec Bordeaux, Biarritz, Toulouse, Rodez. Une réforme conditionnée, évidemment, à une éventuelle victoire présidentielle.
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0: Et tout ça, c'est l'année prochaine, hein, les élections. On suivra tout ça ensemble. Étienne Dao, dans un instant, l'info nationale et internationale. Clémence Tabary, avant que vous nous donniez l'info générale, dans un instant, je vous pose une petite question. Vous allez tenter d'emporter aussi votre un an d'abonnement à Basic Fit. Bonjour Clémence Tabary.
4: Bonjour à tous. Marine Le Pen est désormais présumée innocente pour la procureure générale près de la cour d'appel de Paris, Marie-Suzanne Le Quiot, qui est ce matin sur TF1. Après la condamnation de la chef de file des députés RN dans l'affaire des assistants parlementaires européens, Marine Le Pen, elle, a décidé de se pourvoir en cassation, ce qui permettra, selon elle, de faire campagne. On

0: Les États-Unis ont lancé hier une série de frappes contre l'Iran en représailles. L'Iran dit avoir tiré en direction de bases américaines au Koweït et à Bahreïn. L'Assemblée de Polynésie française demande officiellement pardon à la population pour les tests nucléaires. Les élus polynésiens avaient cédé à la France en 1964 deux atolls pour y installer le centre d'expérimentation du Pacifique. Et de 66 à 74, 46 essais atmosphériques auront lieu sur ces territoires. Les résultats du bac stables cette année. Le taux de réussite provisoire au baccalauréat s'établit à 85,5% pour cette session de 2026. Le taux définitif, lui, sera publié après les rattrapages et place désormais aux résultats du brevet. Ils sont publiés à partir d'aujourd'hui dans différentes académies, notamment dans celle de Strasbourg ou encore de Lille. Et puis en football, l'Argentine n'est pas passée loin de l'élimination hier. Les Argentins se sont imposés 3-2 contre l'Égypte en huitième de finale de la Coupe du Monde après un match fou. Et l'Argentine qui retrouvera la Suisse au prochain tour. Nos voisins ont éliminé la Colombie au tir au but hier soir après un match nul 0 partout. Excellente matinée à tous.
1: Oui, l'Égypte s'est bien battue, merci à vous. Et c'est vrai que ça a été sur un fil, hein, un petit fil donc, entre l'Égypte et l'Argentine. On suit tout ça évidemment tous ensemble. Vous restez avec nous, j'ai des questions à vous poser ce matin.
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1: Une question à vous poser, vous m'appelez au standard au 05 61 44 4x0 et j'ai envie de prendre de l'altitude et profiter du lac de Belker. Vous le connaissez, le lac de Belker, hein, sur le plateau de Sceaux, puisque l'après-midi, vous pouvez profiter d'une baignade bien sympathique, mais le matin, qu'est-ce que vous pouvez faire sur le lac? La baignade est interdite, mais le matin, vous pouvez faire quelque chose. Est-ce que vous pouvez chanter à tue-tête sur le lac? Alors ça, on va dire que c'est autorisé, je vais plutôt dire autre chose. Est-ce que vous pouvez, qu'est-ce qu'on peut faire sur un lac, Claire Viva Pro? Qu'est-ce que vous avez comme proposition à me faire? L'après-midi, on peut se baigner, le matin, qu'est-ce qu'on peut faire?
3: Du pédalo.
1: Alors est-ce qu'on peut faire du pédalo? C'est Claire Viva Pro qui pense que c'est ça. Et moi je vous dis, est-ce qu'on peut pêcher le matin sur le lac de Belker? Je pense que la bonne réponse, elle vient plus de moi que de Claire Viva Pro sur ce coup-là. En tout cas, 05 61 44 4x0, lac de Belker, la pêche ou le pédalo le matin, l'après-midi c'est de la baignade pour tout le monde. 05 61 44 4x0, vous m'appelez, vous êtes inscrit pour le tirage au sort du vendredi, de ce vendredi à 18h10 pour tenter de remporter l'année d'abonnement à Basic Fit, hein, salle de sport que vous retrouvez un peu partout. 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Du pédalo ou pêcher? 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Et dans un instant, il y a Claire Viva Pro qui nous parlera aussi d'un podcast.

0: Étienne Dao sur Pyrénées FM. 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Vous jouez avec nous, vous le savez, vous nous passez un petit coup de fil tout au long de cette semaine au 05 61 44 4x0 et vous tentez votre chance. Bonjour Joanne.
1: Bonjour.
0: Bienvenue Joanne, vous êtes où vous ?
1: Alors moi je suis à Ventenac, 09 Ariège.
0: Ah voilà, c'est pas Ventenac Cabardès. Hein.
1: Tout à fait, non.
0: C'est Ventenac en Ariège, vous êtes en altitude à Ventenac ?
1: Non, on est en basse altitude.
0: Hein. Eh oui, c'est ça. Bon, qu'est-ce que vous faites aujourd'hui de beau à Ventenac ?
1: Ah ben là, aujourd'hui, je travaille à la ferme parce que je travaille à temps partiel à la caisse allocation familiale.
0: Ouais.
1: Je reprends en même temps la ferme familiale.
0: Ah ouais, bravo. Donc dans Ventenac aussi, hein, près de Carla-Droquefort, c'est ça, pas très loin.
1: Ouais, voilà, ouais. Donc nous, la ferme, on l'a sur le Sautel.
0: Le Sautel, très bien, le Sautel, Iorac, le Sautel. Et donc vous allez arrêter le travail à Foix, c'est ça, et reprendre la ferme.
1: Alors voilà, au fur et à mesure, je lève le pied sur mon boulot de contrôleur à la CAF et
0: ouais.
1: Je me penche plus sur la ferme.
0: Bon, c'est vraiment une reconversion.
1: Voilà, c'est ça.
0: Hein, c'est vrai. Vous avez au Sautel, vous avez quoi comme animaux ?
1: On a des vaches en fait.
0: Des vaches. Bon, bah, c'est quoi comme race ?
1: Alors c'est limousine, c'est pour de la vache à viande en fait. On ne peut pas le lait.
0: Bien sûr.
1: C'est une petite ferme. Hein.
0: Bon, bah, bravo pour cette reconversion. C'est la ferme de vos parents, Joanne, c'est ça ?
1: C'est ça, voilà, c'est ça.
0: Bah, bravo, voilà.
1: C'est ça, et après ma mère et moi maintenant.
0: Bah, bravo, bravo. Hein. 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
0: 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Au lac de Belker, l'après-midi, on peut se baigner le matin. Est-ce qu'on a le droit de faire du pédalo ou est-ce qu'on a le droit de pêcher le matin ?
1: On a le droit de pêcher.
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1: Bon, ok, merci beaucoup. Merci à toute l'équipe.
0: Et puis bonne journée à vous. Merci d'écouter Pyrénées FM. Dans un instant, Claire Viva Pro, vous restez avec nous. Hein. Vous avez des infos à nous donner. On reviendra sur les incendies des Pyrénées Orientales, Claire Viva Pro.
2: Oui.
0: Très bien, on en reparlera dans un instant des incendies dans les Pyrénées Orientales. Et puis on parlera aussi de du podcast que vous retrouvez sur pyrénéesfm.com.
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0: on l'adore, hein, Bruno Mars. Adjust Might sur Pyrénées FM. Le retour de l'info dans un instant. Claire Viva Pro, on viendra évidemment dans moins de 10 minutes sur les incendies des Pyrénées Orientales notamment.
1: Et oui, le bout du tunnel est en vue, hein. Ce sont les mots du préfet. L'incendie parti de Trévillac a parcouru près de 5000 hectares. Mais la situation évolue favorablement. 800 sapeurs-pompiers restent mobilisés avec d'importants moyens aériens pour traiter les derniers points chauds. Alors des habitants ont pu rentrer chez eux. C'est le cas dans plusieurs villages des Pyrénées-Orientales. Près de 12 000 personnes avaient été évacuées. Et la RD66 a bien rouvert ce mercredi matin.
0: On en reparle évidemment dans un instant. Puis la prévention, elle repose aussi sur des équipes bénévoles, Claire Viva Pro.
1: Oui, exactement. À Palaja, on s'est promené avec Francis Ziegler, vice-président de l'association des patrouilles feux de forêt, ici dans l'Aude. Des bénévoles se sont formés depuis des semaines pour intégrer les patrouilles feux de forêt. Parmi eux, Fanny, nouvelle engagée, découvre les règles de conduite et de sécurité en terrain sensible. Et leur rôle sera essentiel pendant toute la saison. Patrouiller dans les massifs, sensibiliser le public et repérer au plus vite les départs de feu. On est parti en immersion pendant cette formation des patrouilleurs et patrouilleuses feux de forêt. C'est à écouter ce dimanche et c'est déjà en podcast sur pyrénéesfm.com, rubrique podcast.
0: Merci Claire Viva Pro.
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1: Vous êtes bien dans Au cœur des Pyrénées sur Pyrénées FM et il est 10h.
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2: Bonjour à tous. Un sapeur-pompier, victime des incendies en Savoie. Le jeune homme de 22 ans est décédé en intervention alors qu'il combattait depuis une partie de la nuit un feu de forêt. Une annonce du ministre de l'Intérieur. Le feu s'est déclaré le 24 juin dernier à la suite d'un orage sur les pentes de la tour du Merle, commune de Planet. Le risque d'incendie qui reste important en France. 7 départements du pourtour méditerranéen sont ce matin en alerte maximale. 47 sont en alerte élevée. Et la chaleur ne facilite pas le travail des pompiers. 67 départements sont en alerte orange canicule, soit la quasi-totalité du pays. Et conséquence de ces coups de chaud à répétition, les nappes phréatiques s'assèchent, la quasi-totalité des réserves d'eau souterraine sont en baisse et 54% des nappes se situent sous la normale, selon le Bureau de recherche géologique et minière. L'actualité, c'est également Marine Le Pen, qui est candidate à l'élection présidentielle. La chef de file des députés RN l'a officiellement annoncé hier soir sur TF1, quelques heures à peine après sa condamnation. Elle a écopé de 3 ans de prison, dont un enferme sous bracelet électronique dans l'affaire dite des assistants parlementaires européens. Sa peine d'inéligibilité est également passée de 5 ans à 15 mois, lui permettant dès à présent de concourir à toute élection. Marine Le Pen a déjà fait savoir qu'elle allait se pourvoir en cassation, ce qui permettra, selon elle, de faire campagne pour 2027. Le Groenland n'est toujours pas à vendre. La première ministre danoise, Mette Frederiksen, a répondu hier à Donald Trump à l'occasion du sommet de l'OTAN. Le président américain qui a affirmé la veille que le territoire autonome danois devrait être contrôlé par les États-Unis sans toutefois proférer de menaces. Attention aux crèmes solaires que vous achetez sur les plateformes de vente chinoises. C'est l'alerte de Que Choisir Ensemble. L'association de consommateurs publie une étude aujourd'hui sur ces crèmes vendues à des prix très bas. Or, selon elle, sur les 10 produits testés, 9 sont dangereux pour la santé. Et puis en cyclisme, place à la 5e étape aujourd'hui du Tour de France. Au programme, un peu plus de 158 km entre Lannemezan et Pau. Le maillot jaune est sur les épaules du Norvégien Thorsten Train. Excellente matinée à tous.
1: Merci Clémence. Clémence que l'on retrouvera pour le prochain point sur l'actualité, ce sera à 11h. Allez, nous, on continue avec l'actu de chez nous, l'actu locale. Et notre Claire Vie va pro. Bonjour Claire Vie, c'est à vous.
3: Bonjour à toutes et à tous. Après 4 jours de lutte, les autorités entrevoient une amélioration dans les Pyrénées-Orientales. L'incendie parti de Trévillac a parcouru près de 4900 hectares. Mais le préfet estime désormais que la situation évolue favorablement et que le bout du tunnel est en vue. 800 sapeurs-pompiers restent mobilisés avec d'importants moyens aériens pour traiter les derniers points chauds. Plusieurs communes évacuées ont pu accueillir de nouveau leurs habitants, tandis que la RD 66 a rouvert ce matin. La vigilance reste maximale face au risque de reprise des flammes, notamment avec le vent, et le préfet appelle les communes à renoncer au feu d'artifice du 14 juillet en signe de prudence et de solidarité avec les secours. Un homme sinon a été placé en garde à vue dans les Pyrénées-Orientales après un départ de feu. À ce stade, les autorités précisent qu'aucun lien n'a été établi avec les importants incendies de Trévillac ou de Canet. Selon le parquet, le suspect présenté comme étant sans domicile fixe est entendu dans le cadre de cette enquête. Cette interpellation intervient alors que les sapeurs-pompiers doivent toujours faire face à plusieurs départs de feu. Après les aveux sinon de Cédric Jubilard dans l'affaire de la disparition de sa femme Delphine, la justice annonce vouloir agir rapidement. La première présidente de la cour d'appel de Toulouse a indiqué que des démarches allaient être engagées après la lettre dans laquelle l'ancien plaquiste reconnaît sa responsabilité et apporte des précisions sur l'emplacement possible du corps. Une présidente suppléante de cour d'assises a été désignée pour permettre d'éventuels actes nécessaires à la manifestation de la vérité. Cédric Jubilard, condamné en première instance à 30 ans de réclusion criminelle, doit être rejugé en appel à partir du 21 septembre à Toulouse. Ce procès pourrait toutefois être reporté le temps d'examiner les conséquences de ces nouveaux éléments. Direction Pau maintenant, le plan social de la clinique Pau-Pyrénées évolue après un accord signé entre la direction et le syndicat. Le nombre de suppressions de postes envisagées passe de 160 à 122, dont 80 départs qui seraient volontaires. Le plan prévoit notamment la fermeture de la maternité de Navarre, la fin de l'activité de soins suite à Marzette et une réorganisation des urgences. La CFDT estime avoir obtenu des avancées en limitant les licenciements contraints, tandis que la direction assure vouloir préserver les activités essentielles, notamment la chirurgie, pour donner un avenir durable à la clinique. Et puis enfin, après l'arrivée du Tour de France à Foix, un autre moment fort s'est joué en centre-ville. Le maire Jérôme Mathéos a remis symboliquement les clés du futur local de la CGT à Sophie Binet et à Sophie Viera. Un geste qui met fin à plus de 10 ans de tension entre la municipalité et le syndicat. Lors de cette cérémonie, Sophie Binet a salué un engagement fort en faveur des libertés syndicales, tandis que le maire a confirmé la mise à disposition pérenne des locaux et la prise en charge des travaux par la commune. Pour la CGT, ce futur lieu permettra d'accueillir, d'informer, d'accompagner les salariés du territoire, marquant un nouveau chapitre dans les relations entre la ville de Foix et l'organisation syndicale. C'est la fin de cette édition. Merci de l'avoir suivi. Prochain point sur l'info locale à midi.
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1: Bonjour et c'est toujours un plaisir de vous retrouver. Nous sommes déjà le mercredi 8 juillet. Oh oui, le temps passe très très vite. Mais encore une fois, on va s'amuser tout au long de cette émission au cœur des Pyrénées. Je suis Valérie, je vais vous accompagner jusqu'à 13h aujourd'hui. Des idées sorties, de l'actu nationale et internationale. On aura également le point météo. On retrouvera Marc aussi pour savoir ce qu'il s'est passé ce matin dans le réveil des Pyrénées. Sans oublier le zoom et l'actu d'Andorre de René Girma. Mais on démarre comme à chaque fois en musique, vous n'y couperez pas. Et c'est Superbus avec le titre Butterfly qui ouvre le bal. Vous êtes sur Pyrénées FM, belle matinée à vous et bel été.
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Et c'est l'heure de votre point météo, une météo qui reste très estivale et une chaleur caniculaire aujourd'hui, mais l'atmosphère devient plus instable. Des orages d'ailleurs sont attendus en début de soirée, des Pyrénées centrales jusqu'au Béarn, avec un risque qui s'étend également sur les hauteurs du Pays Basque. Quelques gouttes sont aussi possibles du côté de la Haute-Bigorre. Pour le reste, nous restons en vigilance orange avec une tramontane qui se lève entre l'Aude et les Pyrénées-Orientales, accompagnée de rafales pouvant atteindre les 50 km/h. Malgré cette légère évolution, les températures restent très élevées, comptez 39 degrés à Toulouse et à Carcassonne, 38 à Limoux, 35 à Lavelanet et 33 à Vic-de-Sceaux. Une journée encore très chaude avec une possible dégradation orageuse en fin de journée sur les reliefs.

0: C'était Kim Wilde, Kids in America, à l'instant dans le cœur des Pyrénées sur Pyrénées FM, bien sûr. Vous êtes toujours avec moi, hein, Valérie. Je vous accompagne aujourd'hui jusqu'à 13h pour cette chouette émission. Alors, il va se passer plein de choses. Hein. On va retrouver, bien sûr, René Girma pour le Zoom du mercredi et l'actu d'Andorre. Il y aura Marc, hein, dans quelques instants pour savoir ce qu'il s'est réellement passé ce matin dans le réveil des Pyrénées. Et puis, on parlera également du casting Mister France 2027, s'il vous plaît, les amis, qui est ouvert, oui, pour la sélection Languedoc 2026. On a toujours tendance à parler que des Miss France, mais il y a également Mister France et ce sera dans quelques instants. Je vous expliquerai voilà ce qu'ils recherchent exactement. Donc si vous aujourd'hui déjà, je peux vous dire une chose, si vous avez entre 18 et 30 ans, déjà on est pas mal. Allez, dans un instant la musique revient également. Ce sera Bonheur avec le titre Voyageur éphémère sur Pyrénées FM.
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0: Bonheur, voyageur, éphémère à l'instant sur Pyrénées FM dans Au cœur des Pyrénées. Bonnes vacances à vous toutes et vous tous et merci de nous écouter sur Pyrénées FM. Allez, on va retrouver Marc dans un instant. Marc qui va revenir avec Claire Vivapro hein, sur les incendies et l'ouverture de la D66. Il vous parlera également d'Andorre. Et oui, d'Andorre où il était hein, le week-end dernier. Si vous saviez, on n'entend parler que de ça à Pyrénées FM. C'était un moment incroyable, visiblement. Bon, et puis, je pense à vous. Vous savez quoi? On va faire un petit top appel. Oui, un petit top appel. Je vais vous poser une question. Si vous écoutez Pyrénées FM quotidiennement, franchement, c'est du tout cuit. Claire Vivapro. Claire Vivapro qui est sur Pyrénées FM. Ah, Claire Vivapro qui est là. Claire Vivapro, bonjour.
1: Bonjour à
0: Claire Vivapro. Alors, qui êtes-vous? Est-ce que vous êtes journaliste ou est-ce que vous êtes commercial sur Pyrénées FM?
1: Mystère.
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0: Ah, écoutez, alors est-ce qu'elle est commerciale ou est-ce qu'elle est journaliste? À vous de voir. Nous, en attendant, on retrouve Marc afin de savoir ce qu'il s'est passé ce matin dans le réveil des Pyrénées. Et juste après Pink et juste après, bah écoutez, on joue ensemble.
2: Ce matin, dans le réveil des Pyrénées, 6h-10h, on est revenu, hein, Claire Vivapro, sur les feux dans les Pyrénées-Orientales, avec la départementale 66 qui a rouvert ce matin, notamment au niveau d'Ille-sur-Tête. On a parlé de quoi ce matin, justement?
1: Eh bien que c'est plusieurs habitants qui ont pu rentrer chez eux de nouveau. Pour rappel, 12 000 habitants avaient dû quitter leur logement. Ils peuvent maintenant rentrer chez eux. Alors la vigilance reste maximale hein, face au risque de reprise des flammes, notamment avec le vent. Et le préfet appelle les communes à renoncer au feu d'artifice du 14 juillet en signe de prudence et bien sûr de solidarité avec les secours. On a aussi parlé du podcast de cette semaine dans Sentinelle des Pyrénées. On part en immersion avec les patrouilles feux de forêt qui sont des bénévoles qui donnent de leur temps depuis des semaines pour se former à pouvoir surveiller nos massifs, sensibiliser le public, les touristes comme les habitants pour prévenir les premiers départs de feu. Tout ça est à découvrir en podcast sur pyrenefm.com.
2: Merci Claire Vivapro. On a parlé aussi des gardiens de refuge, dont Thomas Dulac, hein, je vous rappelle, qui est au refuge des Courtalais, qui est en travaux d'ailleurs le refuge pendant 3 ans. Ça y est, c'est parti. Mais il y a toujours un moyen de se loger juste à côté avec des tentes qui sont installées. Thomas Dulac, qui a d'ailleurs publié depuis les contreforts des Canigous une photo en direction de la plaine du Roussillon et ses feux. C'est assez impressionnant. On a parlé aussi avec vous de la montagne. Hein. J'étais avec vous en Andorre, je vous rappelle, il y a quelques jours, on a vu le nouveau spectacle du Cirque du Soleil. Et on a parlé aussi avec le metteur en scène donc, de ce nouveau spectacle Radio Andorra, qui a mis en avant le côté magique de Radio Andorra et des ondes musicales à retrouver le Cirque du Soleil jusqu'à début août, en plein cœur d'Andorre-la-Vieille. Vous êtes venu parler aussi de la fraîcheur dans nos montagnes. Patricia à Font-Romeu qui en profite la nuit, Manu aussi de Belcaire. Et vous toutes et vous tous qui passez cet été en montagne, vous avez bien choisi. On est beaucoup mieux en montagne qu'en plaine, avec des températures qui vont largement dépasser les 40 degrés par endroit. Attention, on annonce peut-être une goutte froide qui va traverser la région. Ça veut dire des orages qui pourraient se retrouver assez fort vendredi sur les plaines comme sur les montagnes. Et demain après-midi, uniquement sur les montagnes. C'était ce matin dans le réveil des Pyrénées sur Pyrénées FM.

Cover Me in Sunshine, Pink, avec sa fille qu'on entend hein, juste derrière, c'est trop trop mignon. Bah oui, sur ce titre, elle a décidé de faire chanter sa fille. Et puis évidemment que le duo est tellement attendrissant, puis ça fonctionne bien hein, je trouve. Bon, les amis, mesdames, si vous connaissez un jeune homme entre 18 et 30 ans qui mesure 1m75 minimum, qui habite soit dans l'Hérault, le Gard, la Lozère ou l'Aveyron, ah ben écoutez, vous pouvez l'inscrire au casting de Mister France 2027. Oui, on parle toujours de Miss France, mais il y a également Mister France. La sélection est ouverte pour Languedoc 2026. Alors, je vous le disais, il faut que la personne ait entre 18 et 30 ans, qu'elle mesure 1m75, qu'elle

0: Et si c'était vous, le prochain représentant du Languedoc, bah écoutez, on ne sait jamais, il faut tenter votre chance. En tout cas, ce sera peut-être René Girma, je ne sais pas. On le verra, René Girma, il arrive en tout cas dans un instant avec le Zoom du mercredi. Et puis côté musique, Michel Sardou, Africa Dieu sur Pyrénées FM.
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0: C'était Michel Sardou, Africa Dieu à l'instant sur Pyrénées FM.
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0: Oui, une alerte infotrafic, c'est Alain de Limoux qui nous a envoyé un petit message depuis l'application Pyrénées FM. Il nous informe que ça coince suite à un accident sur l'avenue Camille Bouche dans Limoux, en plein cœur de Limoux. Donc attention, ça coince vraiment beaucoup. Donc faites preuve de patience. Merci à vous d'ailleurs de nous tenir informés de toute l'actualité trafic sur Pyrénées FM. Donc je vous le rappelle, ça coince, accident sur l'avenue Camille Bouche en plein cœur de Limoux. Nous on poursuit tout de suite avec René Girmain et juste après ce sera Michael Jackson sur Pyrénées FM.
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3: L'étape du Tour de France de ce jour conduit les coureurs de Lannemezan à Pau, en passant par le Gers, le pays de D'Artagnan. Le mousquetaire est en pleine actualité. On sait qu'il est mort à Maastricht, en Hollande. Il y a quelques semaines, on aurait découvert sa sépulture. À Lupiac, petit village du Gers où il est né, on imaginait déjà voir revenir l'enfant du pays. Hélas, les premières analyses réalisées ne démontrent pas franchement qu'il s'agisse de D'Artagnan. D'autres analyses sont en cours. Et puis, curiosité, un Français porte le nom de D'Artagnan aujourd'hui. Emery de Montesquieu, ancien sénateur, ancien maire de Marsan, toujours dans le Gers, et dans la lointaine famille du mousquetaire. Il a eu l'autorisation officielle d'ajouter à son nom celui de D'Artagnan. Monsieur le sénateur s'appelle depuis 2012 Emery de Montesquieu Fezensac D'Artagnan. Dans le Gers aussi, le tour passe à Marciac. Deuxième cadeau de l'été. Le premier, c'est bien sûr le célèbre festival Jazz in Marciac. Les vedettes du monde entier passent dans le Gers. Enfin, on arrive à Pau. Nous le disions hier, Pau, ville record. 77 arrivées et départs de la grande boucle. Voici une info que l'on pourrait dire régionaliste, passée un peu inaperçue. Elle a été mangée par les incendies et Marine Le Pen. Jean-Luc Mélenchon propose de redessiner la carte des régions de France pour en faire la première république écologique du monde. Une réforme institutionnelle ambitieuse qui, à ce stade, est une proposition de campagne. Avec ce projet, l'Occitanie change. Les départements méditerranéens, Pyrénées-Orientales, Aude, Hérault quittent l'actuelle région. La nouvelle région se retrouve avec Bordeaux, Biarritz, Toulouse, Rodez. Une réforme conditionnée, évidemment, à une éventuelle victoire présidentielle.
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0: L'incontournable Michael Jackson, Black or White, à l'instant dans le cœur des Pyrénées sur Pyrénées FM. Bah oui, c'est un artiste qui traverse toutes les générations, petits et grands, connaissent forcément. Allez, un titre de Michael Jackson. 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Dans un instant, on ira sur nos routes. Je rappelle qu'il y a toujours cet accident. On a eu un flash tout à l'heure et encore merci à Alain de Limoux qui nous a envoyé un petit message depuis l'application. Dans Limoux, sur l'avenue Camille Bouche, en plein cœur de Limoux, il y a cet accident qui fait que ça coince pas mal. Donc, faites preuve de patience. Nous, on aura bien sûr l'info-route un petit peu plus détaillée dans un instant. Et côté musique, Gold avec Capitaine Abandonné, version 2026, s'il vous plaît, tout ça, c'est sur Pyrénées FM.
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Et c'est l'heure de votre point route sur Pyrénées FM. Allez, si vous êtes du côté de la Cerdagne, on lève le pied comme d'habitude dans la traversée de Sayagouz. Attention également au radar à Sainte-Léocadie en direction de Bourg-Madame. Même vigilance sur la route nationale 20 entre Tarascon-sur-Ariège et Ornolac-Ussat-les-Bains avec un radar en place. Si vous partez vers le pas de la case, prudence, toujours cette zone de travaux juste avant le poste frontière en direction du pass après le carrefour de la Croisade. Du côté d'Hauterive, les travaux sont toujours en cours, donc levez le pied et attention à la circulation. Et puis comme d'habitude, on ralentit à l'approche des grandes agglomérations à Toulouse en direction de Carcassonne et dans la traversée de Pau. Bonne route avec Pyrénées FM et restez prudents.

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1: Pyrénées FM vous accompagne de l'Atlantique à la Méditerranée et il est 11h.
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0: Et c'est avec notre journaliste Clémence Lobary que nous démarrons cette heure avec l'actualité nationale et internationale. Bonjour Clémence, c'est à vous.
1: Bonjour à tous. Le cessez-le-feu avec l'Iran est terminé. C'est en tout cas ce qu'affirme Donald Trump ce matin en marge du sommet de l'OTAN organisé en Turquie. Une déclaration alors que les deux pays ont repris les hostilités. Les États-Unis ont lancé hier une série de frappes. Selon Washington, il s'agit d'une riposte aux attaques iraniennes contre trois navires commerciaux qui transitaient par cet axe stratégique. En représailles, Téhéran dit avoir tiré en direction de bases américaines au Koweït et à Bahreïn. Premier déplacement de campagne pour Marine Le Pen. Elle est dans la Sarthe aujourd'hui avec Jordan Bardella. La chef de file des députés RN a annoncé hier soir sur TF1 être officiellement candidate pour 2027, soit quelques heures après sa condamnation dans l'affaire des assistants parlementaires européens. Elle a écopé de 3 ans de prison, dont un ferme sous bracelet électronique, ainsi que d'une peine d'inéligibilité de 15 mois. Marine Le Pen a déjà fait savoir qu'elle allait se pourvoir en cassation. L'actualité, c'est également ce drame en Savoie. Un pompier volontaire de 22 ans est mort cette nuit en combattant un feu de forêt, une annonce du ministre de l'Intérieur. Il serait tombé dans un ravin après une chute de pierre. Le caporal était engagé au centre d'incendie et de secours d'Albertville et était en intervention sur un incendie d'espace naturel au niveau de la commune de Planet. Sur le front des autres incendies dans les Pyrénées-Orientales, selon le préfet ce matin, la situation évolue favorablement. Il a parcouru depuis ce week-end près de 5000 hectares. En attendant, il continue de faire très chaud en France. 67 départements sont en alerte orange canicule ce matin. Les résultats du bac, stables cette année. Le taux de réussite provisoire au baccalauréat s'établit à 85,5% pour cette session de 2026. Le taux définitif, lui, sera publié après les rattrapages et place désormais aux résultats du brevet. Ils sont publiés à partir d'aujourd'hui dans différentes académies. On termine avec le football et l'Égypte n'accepte pas sa défaite contre l'Argentine. 3-2 en 8e de finale de la Coupe du Monde, c'était hier soir. Le sélectionneur et plusieurs joueurs ont notamment contesté l'arbitrage français. Une plainte a donc été déposé auprès de la FIFA. Excellente fin de matinée à tous.
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0: Et oui, vous êtes toujours dans le cœur des Pyrénées sur Pyrénées FM. Je suis Valérie avec vous jusqu'à 13h aujourd'hui. On aura l'agenda dans quelques instants pour celles et ceux qui ont besoin d'imagination, besoin d'un petit coup de main pour tout ce qui est le calage des sorties. Bah écoutez, on a vraiment un agenda qui va vous permettre de visiter nos Pyrénées de l'Atlantique à la Méditerranée. Mais avant cela, on démarre en musique avec Paul Young sur Pyrénées FM.
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0: de belles vacances et un bel été à tous. C'était Paul Young à l'instant sur Pyrénées FM dans Au cœur des Pyrénées. Puis on a toujours tout plein de petits messages de vous, amis auditrices, auditeurs. Et alors là, figurez-vous que j'en ai un pour notre très chère Clairvie Vapro. Clairvie, vous êtes par là. Je sais que vous travaillez sur votre JT. Je vous prends juste quelques secondes parce que là, on a reçu un message de Sonia de Bram qui nous dit « Je voudrais passer un petit message à Clairvie Vapro. Clairvie, je vous adore. À quand le retour de vos podcasts et y aura-t-il des nouveautés à la rentrée ?» Clairvie, qu'est-ce qu'on peut dire à Sonia ?
1: Il y aura beaucoup de nouveautés. Oh,
0: j'adore.
1: Avec notamment un nouveau rendez-vous qu'on va préparer toutes les deux avec Valérie.
0: Mais super, super.
1: Ça s'appelle Mémoire des Vallées.
0: Très bien. Écoutez, j'ai l'impression que vous avez beaucoup de fans, hein, Clairvie.
1: Écoutez, c'est la célébrité.
0: Ah, mais il faut, écoutez, faut en profiter. Tant que vous êtes humble, tout va bien se passer. Clairvie, il y a un podcast en plus cette semaine, c'est le dernier ?
1: C'est ça, le dernier de la saison, Sentinelle des Pyrénées. On est parti se promener avec les patrouilles feux de forêt. C'est d'actualité avec les incendies qui sévissent dans la région. Et on est parti avec ces équipes de bénévoles, des passionnés qui ont à cœur de protéger eh bien, leur massif, leur corbière. Ce sont les mots de Fanny notamment que j'ai rencontré là-bas à Palaja dans l'Aude, qui patrouille donc tout l'été pour protéger les forêts audoises. C'est à retrouver dès maintenant au podcast. Hein.
0: Bien sûr, et tous ces bénévoles sont encadrés par Francis Ziegler, c'est ça, qui est vice-président de l'association.
1: Exactement.
0: Bah écoutez, merci, merci Clairvie. Vous aussi, envoyez vos petits messages à Clairvie, à Marc, à Stella, à qui vous voulez, soit par téléphone au 05 61 44 4x0 ou tout simplement, si vous n'avez pas envie de parler, parce que je sais qu'il y a des personnes qui préfèrent écrire contact@pyreneesfm.com. Ça vous fait sourire ? Vous préférez quoi ? Écrire ou papoter ?
1: Les deux.
0: Ah, bah c'est très bien. Moi, j'adore. Les cartes postales, je vous en enverrai pendant mes vacances. J'adore ça. Allez, nous, on poursuit avec Soprano et juste après, pour caler vos petites sorties des vacances, il y aura l'agenda. Mais tout de suite, musique, s'il vous plaît, sur Pyrénées FM, Soprano.

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1: Envie de voyager sans quitter le Lauragais? Rendez-vous les vendredis 10 et samedi 11 juillet dès 19h à Mireval-Lauragais dans l'Aude pour le Mireval International Lauragais Festival organisé par le Comité des Fêtes. Au programme, des groupes venus des quatre coins du monde, des sons de l'Orient à l'Amérique du Sud, des DJ, une ambiance festive jusqu'à 2h du matin, sans oublier les grillades, les frites et une option végétarienne sur place. Et le meilleur dans tout ça, l'entrée est entièrement gratuite. Et si à présent vos jeudis soirs avaient un petit goût de vacances, direction Villemur-sur-Tarn en Haute-Garonne pour les jeudis de l'été. Rendez-vous les 9, 23 juillet, puis les 6, 20 et 27 août dès 19h30 au jardin public au bord du Tarn. Au programme, concerts, restauration, buvettes et ambiance conviviale sous les lampions avec des artistes aux univers musicaux éclectiques. L'entrée est libre et sans réservation et en cas de mauvais temps, les soirées seront maintenues sous la halle Brusson. Une belle idée de sortie pour profiter des longues soirées d'été en musique en Haute-Garonne. Et on termine avec un rendez-vous pour les amateurs de musique classique dans l'Aude. Le dimanche 12 juillet à 17h, la chapelle du Calvaire de Chalabre accueille le premier concert de la saison 2026 de musique en Kerkorb. Au programme, le pianofortiste Pierre Bouillet vous emmène à la découverte des musiques d'Europe centrale au début du romantisme. Un beau voyage musical à ne pas manquer, dimanche à 17h à Chalabre dans l'Aude.
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0: Et vous pouvez nous écouter de l'Atlantique à la Méditerranée. C'était Frérot de la Vega à l'équilibre sur Pyrénées FM dans Au cœur des Pyrénées. Et des petits messages, en veux-tu, en voilà, tout plein. Merci de nous contacter aussi bien par mail à contact@pyreneesfm.com ou par téléphone au 05 61 44 4x0. C'est ce qu'a fait Marie, d'ailleurs une auditrice qui nous informe que les transports hier ont repris depuis le 4 juillet dernier pour Pamiers, pas de la case. Donc les transports hier ont bien repris depuis le 4 juillet pour Pamiers, pas de la case. Vous savez tout ? Ah ben non, pas tout, parce que dans quelques instants, si vous avez envie de faire une petite pause au bord de l'eau cet été, je vous invite à vous rendre en Cerdagne avec les rencontres comptées. Ces rencontres comptées, ce sont des rendez-vous gratuits pour petits et grands autour des histoires et de la musique. Je vous en parle dans un instant. Tout autre chose, si vous êtes à la recherche d'un travail, il y aura deux offres à vous proposer. Donc à côté de vous, papier, stylo, ce que vous voulez, vous notez tout, deux offres tout à l'heure. Et puis côté musique, Calogero avec ce titre, Si seulement je pouvais lui manquer. C'est sur Pyrénées FM, on se retrouve dans un instant.
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Calogero à l'instant sur Pyrénées FM dans Au cœur des Pyrénées. Très très belle chanson. Bon, tout à l'heure je vous ai parlé de cette petite pause au bord de l'eau l'été. Ah oui, on recherche le frais.

surprise. Le premier rendez-vous, ce sera le mercredi 15 juillet au lac d'Océja avec un petit moment compté en langue des signes autour de la célèbre petite taupe. Le 22 juillet, direction le lac de Sayagouz pour un festin de contes avec Françoise Caden. Et le 29 juillet, là on sera à la Tour de Carole au bord de la rivière pour un spectacle mêlant chant et musique. Alors ça, c'est la détente absolue. Sachez qu'en cas de mauvais temps, les animations se dérouleront dans les bibliothèques. Ça va être un moment qui, je pense, va être plein de poésie à partager en famille tout l'été en Cerdagne. C'est gratuit et vous allez pouvoir y aller voilà, avec les petits, les grands et profiter de cette jolie parenthèse enchantée. Pour plus d'informations, je vous invite à prendre contact au 04 68 04 15 47. Je répète, 04 68 04 15 47 pour ce joli moment, les rencontres comptées en Cerdagne. Allez, dans un instant, je vous le disais, si vous recherchez un travail, deux offres à vous faire, papier, stylo, on note tout. Et côté musique, ce sera Mika et Stiletto, tout de suite, avec le titre « Cœur Stone » sur Pyrénées FM.

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1: Et on démarre avec une nouvelle offre d'emploi, direction l'Ariège à Saint-Paul-de-Jarra. Une entreprise recrute un opérateur de production, homme ou femme, pour une mission de 6 mois en intérim. Au programme, fabrication et transformation du bois, alimentation des machines de production, réglage simple et contrôle qualité des pièces fabriquées. Une première expérience en industrie, en production ou dans le travail du bois est appréciée. Si vous êtes manuel, rigoureux et motivé, ce poste pourrait peut-être vous correspondre. Pour postuler, contactez Virginie au 05 61 68 12 89. Toujours en Ariège, à Verniolles, une entreprise du secteur aéronautique recherche un tourneur, fraiseur, homme ou femme, pour une mission de 18 mois en intérim. Vous piloterez et programmerez des machines à commande numérique, tout en garantissant la qualité et la précision des pièces produites. Une expérience sur des pièces de haute précision, idéalement dans l'aéronautique, est souhaitée. Pour candidater, contactez Julie au 05 61 68 12 89.
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Mais quelle artiste, cette Lady Gaga. Oh là là là là. Oh oui, jusqu'à la dernière note. Ah, c'est obligatoire, obligatoire. Lady Gaga dans Au cœur des Pyrénées sur Pyrénées FM. Je voulais vous parler de ce qui s'est passé en Ariège à Peyrefitte-sur-Lerse, où le patrimoine local enfin retrouve tout son éclat. Pourquoi ? Parce qu'après plusieurs mois de travaux, l'église et son clocher du XIe siècle ont été officiellement inaugurés. Ça y est, un moment qui était riche en émotions partagées avec les habitants, les élus et tous ceux, bien sûr, qui ont participé à cette belle aventure. Et on peut parler d'aventure puisque ce chantier n'aurait pas été possible sans une véritable mobilisation collective. Il y a eu un budget d'un peu plus de 110 000 euros. 72 000 euros ont été financés par l'État, la région et le département, et le reste a été réuni grâce à une collecte de dons menée avec la Fondation du patrimoine, témoignant bien sûr de l'attachement des habitants à leur église, lancée par l'ancien maire Hubert Nodina et poursuivie par l'équipe municipale de Guillaume Mercadier. Ce projet met aussi en lumière le savoir-faire des entreprises locales et bien sûr l'engagement de nombreux bénévoles. Alors voilà, c'est une belle réussite qui permet à ce monument vieux de près de 1000 ans de continuer à faire vivre l'histoire de Peyrefitte-sur-Lerse en Ariège. Voilà, nous on aime quand les histoires se finissent bien comme ça, c'est très très agréable. À suivre sur Pyrénées FM, l'actualité nationale et internationale avec François Germain, sans oublier l'actu locale de notre très chère Claire Viva Pro, et puis côté musique, Florent Pagny et Slimane, tout de suite, première fois sur Pyrénées FM. Belle fin de matinée à vous et bel été.

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1: Vous êtes pile à l'heure sur Pyrénées FM, il est midi.
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2: Bonjour à tous. Après s'être officiellement déclarée candidate pour la présidentielle 2027, premier déplacement pour Marine Le Pen aujourd'hui dans la Sarthe sur le marché de la Flèche, accompagnée de Jordan Bardella. La chef de file des députés RN a été reconnue coupable en appel de détournement de fonds européens. 3 ans de prison, dont 1 an ferme avec port d'un bracelet électronique. Sa peine d'inéligibilité a déjà été purgée depuis le jugement en première instance. Marine Le Pen se pourvoit en cassation. La mort d'un sapeur-pompier volontaire de 22 ans en Savoie lors d'une intervention sur un feu de végétation. Il a été percuté par un rocher. La nation s'incline devant sa mémoire, écrit sur X le ministre de l'Intérieur Laurent Nunez. Le feu a parcouru plus de 30 hectares. Il fait toujours très chaud sur la France. 67 départements sont en vigilance orange canicule. Seul le nord-est bénéficie de conditions plus clémentes. Les températures, souvent comprises entre 35 et 39 degrés, peuvent même atteindre 42 degrés près des côtes du Languedoc-Roussillon. Selon Météo France, la canicule se prolongera très probablement jusqu'en fin de semaine, voire au-delà. À l'étranger, la colère de Donald Trump, le président des États-Unis, annonce que le cessez-le-feu est terminé avec l'Iran. Quelques heures après des frappes américaines et une riposte de Téhéran sur Bahreïn, qui abrite une base des États-Unis, Donald Trump qualifie l'Iran de pays malade et de menteur. Il laisse tout de même la porte ouverte aux négociations. L'alerte de Que Choisir Ensemble, l'association de consommateurs, met en garde contre les crèmes solaires vendues sur les plateformes chinoises Temu, Shein et AliExpress. 9 crèmes sur 10 sont dangereuses pour la santé, avec pour certaines la présence de substances interdites en Europe. Que Choisir Ensemble demande aux autorités françaises de protéger les consommateurs. Et puis, la 5e étape du Tour de France à suivre cet après-midi. Un parcours pour les sprinteurs, 158 km entre Lannemezan et Pau. Le maillot jaune est sur les épaules du Norvégien Torstein Train. Au général, il a 8 minutes d'avance sur Tadej Pogacar. Voilà pour l'info, passez une excellente après-midi.
3: Bonjour à toutes et à tous. Après 4 jours de lutte, les autorités entrevoient une amélioration dans les Pyrénées-Orientales. L'incendie parti de Trévillac a parcouru près de 4900 hectares. Mais le préfet estime désormais que la situation évolue favorablement et que le bout du tunnel est en vue. 800 sapeurs-pompiers restent mobilisés avec d'importants moyens aériens pour traiter les derniers points chauds. Plusieurs communes évacuées ont pu accueillir de nouveau leurs habitants, tandis que la RD 66 a rouvert ce matin. La vigilance reste maximale face au risque de reprise des flammes, notamment à cause du vent. Le préfet appelle les communes à renoncer au feu d'artifice du 14 juillet en signe de prudence et de solidarité avec les secours. Après les aveux de Cédric Jubilard dans l'affaire de la disparition de sa femme Delphine, la justice annonce vouloir agir rapidement. La première présidente de la cour d'appel de Toulouse a indiqué que des démarches allaient être engagées après la lettre dans laquelle l'ancien plaquiste reconnaît sa responsabilité et apporte des précisions sur l'emplacement possible du corps. Cédric Jubilard, condamné en première instance à 30 ans de réclusion criminelle, doit être rejugé en appel à partir du 21 septembre. Ce procès pourrait être reporté le temps d'examiner les conséquences de ces nouveaux éléments. Fibre Excellence maintenant, en Haute-Garonne, joue sa survie. La dernière entreprise française de pâte à papier obtient un nouveau délai. Le tribunal de commerce de Toulouse rendra sa décision le 27 juillet sur son avenir. L'offre de reprise portée par Mathieu Pigas prévoit près de 100 millions d'euros d'investissement pour relancer le site de Saint-Gaudens en Haute-Garonne, qui représente environ 700 emplois directs et indirects. Le projet mise notamment sur la diversification vers des produits à plus forte valeur ajoutée, comme la pâte à papier destinée aux produits hygiéniques. Mais les repreneurs réclament plus de soutien de l'État, notamment face au coût de l'énergie, du bois et des quotas carbone. Salariés et élus restent suspendus à ce verdict donc. Direction le CHU de Toulouse, maintenant la chaleur met les services sous pression. Lors du dernier épisode de canicule, les urgences adultes ont atteint un taux d'occupation de 171%, avec une forte hausse des admissions en pédiatrie. Les soignants alertent sur des conditions de travail difficiles dans des services où les températures sont très élevées. Selon la CGT, les patients ont souffert de malaise lié à la chaleur et certains enfants ont dû être pris en charge en réanimation. Le syndicat demande des moyens supplémentaires. Et puis enfin, le Tour de France s'apprête à vivre une première dans les Hautes-Pyrénées avec une arrivée inédite à Gavarnie, c'est jeudi. Pour cette sixième étape au départ de Pau, les coureurs franchiront deux cols mythiques, Aspin et Tourmalet, avant une montée finale vers le cirque classé à l'UNESCO. Attention aux automobilistes, plusieurs routes de montagne sont donc fermées dès aujourd'hui en fonction de l'affluence. Les accès au Tourmalet, à Gavarnie ou encore à la vallée de Lucin-Sauveur seront réglementés. Les spectateurs sont invités à anticiper leur déplacement, certains véhicules ne pouvant redescendre de Gavarnie avant 21h après l'arrivée. Une étape très attendue, en tout cas annoncée comme l'une des plus sélectives de ce tour dans les Pyrénées. C'est la fin de cette édition. Merci de l'avoir suivi.
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1: Et c'est l'heure de votre point météo. Une météo qui reste très estivale et une chaleur caniculaire aujourd'hui. Mais l'atmosphère devient plus instable. Des orages d'ailleurs sont attendus en début de soirée, des Pyrénées centrales jusqu'au Béarn, avec un risque qui s'étend également sur les hauteurs du Pays Basque. Quelques gouttes sont aussi possibles du côté de la Haute-Bigorre. Pour le reste, nous restons en vigilance orange avec une tramontane qui se lève entre l'Aude et les Pyrénées-Orientales, accompagnée de rafales pouvant atteindre les 50 km/h. Malgré cette légère évolution, les températures restent très élevées, comptez 39 degrés à Toulouse et à Carcassonne, 38 à Limoux, 35 à Lavelanet et 33 à Vic-de-Sceaux. Une journée encore très chaude avec une possible dégradation orageuse en fin de journée sur les reliefs.
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1: Et l'heure est venue de jouer. C'est parti pour un top appel. Je vous rappelle que cette semaine, vous jouez pour peut-être remporter vendredi un an d'abonnement chez Basic Fit, partenaire du Tour de France. Donc n'hésitez pas, la question est simple. Marc présente chaque jour la nuit des Pyrénées ou le réveil des Pyrénées. Vous composez le 05 61 44 4x0. Et juste après Kenji Girac et le titre Sonrisa, on joue ensemble, on se retrouve juste après ça sur Pyrénées FM.
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Sonrisa, Kenji Girac. Ah, ça c'est le soleil. Ça c'est le soleil, les vacances, l'été, les cocktails. On adore Kenji Girac dans Au cœur des Pyrénées sur Pyrénées FM. C'est vrai que c'est un artiste, mais qui tout de suite nous donne envie de, voilà, de partir en vacances, mettre de la crème solaire. Oui, alors la crème solaire, je vous le redis, hein, on se protège énormément parce qu'il fait très très chaud en ce moment. Et donc on évite de sortir aux heures les plus chaudes, crème solaire, on s'hydrate. On va voir les personnes qui sont isolées, les personnes âgées également, pour être sûr que, voilà, elles mangent bien, elles s'hydratent. Parce que c'est vrai que souvent avec ce temps, on n'a pas envie de boire, on n'a pas envie de manger. Et ça peut vous créer des malaises. Bon, nous à présent, j'aimerais qu'on passe un petit coucou et qu'on souhaite la bienvenue surtout à Éric Bourges. Alors Éric Bourges, il a été nommé adjudant-chef au centre de secours de Bram. Il est originaire de Quillan et il succède à Gabriel Escure qui a été récemment muté au centre de secours de Castelnaudary et rejoint donc les équipes aux côtés du lieutenant Éric Aragou, chef de centre, et de l'adjudant-chef Carole Gazelle. En fait, après avoir été sapeur-pompier volontaire à Esperanza, puis après avoir servi pendant 15 ans à la brigade des sapeurs-pompiers de Paris, avant de poursuivre sa carrière au centre de secours principal d'Orléans, Éric Bourges est aujourd'hui de retour dans l'Aude. Il met désormais son expérience au service des 53 sapeurs-pompiers volontaires de Bram, notamment pour les interventions et la formation. Et cette arrivée s'inscrit également dans le renforcement des effectifs du centre de secours, ce qui, il faut le dire, est une bonne nouvelle, surtout en ce moment avec les incendies qu'il y a, d'autant que 3 sapeurs-pompiers professionnels supplémentaires sont attendus en janvier 2027 pour accompagner l'augmentation des interventions sur le secteur, dont toute l'équipe de Pyrénées FM souhaite la bienvenue à Éric Bourges dans ses nouvelles fonctions. Nous, écoutez, il va se passer plein de choses dans cette dernière heure. Oui, oui. Alors, de la musique, bien sûr, il y aura également la petite info du mercredi de notre très cher Claire Vivapro, le retour de l'actualité nationale et internationale avec François Jurma. On n'oubliera pas non plus René Jurma pour l'actu d'Andorre sur Pyrénées FM. Et puis bien sûr, l'inforoute, important de savoir comment ça circule. Mais tout de suite, je vous propose de retourner écouter de la bonne musique. Et c'est Thomas Dutronc avec « Il n'est jamais trop tard » sur Pyrénées FM. Moi, c'est Valérie et je vous accompagne aujourd'hui jusqu'à 13h sur Pyrénées FM.

0: Jamais trop tard, c'était Thomas Dutronc à l'instant dans Au cœur des Pyrénées sur Pyrénées FM. 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Dans un instant, on va retrouver Claire Vivapro pour la petite info du mercredi et côté musique, Joël Ursule, White and Black Blues sur Pyrénées FM.
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1: Bonjour à toutes et à tous. La consultation sur le futur nom des Pyrénées-Orientales connaît un gros succès. Ouverte depuis le 1er juillet, la plateforme en ligne avait déjà enregistré plus de 6000 votes en moins de 72 heures. Signe d'un fort intérêt des habitants pour cette décision. Les citoyens du département ont jusqu'au 15 août pour choisir entre plusieurs propositions, entre Pyrénées-Catalanes, Pyrénées-Méditerranée ou le maintien de Pyrénées-Orientales. Un nouveau chantier participatif sinon a été organisé au pied du Canigou pour entretenir la cabane Arago située à plus de 2100 mètres d'altitude dans le secteur de Marail. Une quinzaine de bénévoles ont redonné de l'éclat au refuge non gardé, notamment sur les aménagements intérieurs. Ce type d'action s'inscrit dans une série de chantiers de préservation du massif après une précédente opération de nettoyage ayant permis d'évacuer environ 70 kilos de déchets au sommet du Canigou. Chaque dimanche en fin de juillet et août, les routes de montagne deviennent un terrain de jeu pour les cyclistes. Avec les cols du dimanche en Conflans et dans les Pyrénées-Audoises, l'office de tourisme propose 8 ascensions différentes, du col des Osines au col de Jeaux, avec un parcours alterné chaque semaine. L'objectif, encourager la pratique du vélo sans chrono ni compétition, mais avec un dispositif encadré sur place entre 7 et 11 heures. Des agents sont présents au départ, des panneaux sont installés et un livret de suivi sera remis aux participants. Les routes restent ouvertes à la circulation. Restez à notre écoute ici sur Pyrénées FM.

0: Et on retrouve à présent notre journaliste François Germain pour l'actualité nationale et internationale sur Pyrénées FM.
1: Bonjour à tous. Après s'être officiellement déclarée candidate pour la présidentielle 2027, premier déplacement pour Marine Le Pen aujourd'hui dans la Sarthe sur le marché de la Flèche, accompagnée de Jordan Bardella. La chef de file des députés RN a été reconnue coupable en appel de détournement de fonds européens. 3 ans de prison, dont 1 an ferme avec port d'un bracelet électronique. Sa peine d'inéligibilité a déjà été purgée depuis le jugement en première instance. Marine Le Pen se pourvoit en cassation. La mort d'un sapeur-pompier volontaire de 22 ans en Savoie lors d'une intervention sur un feu de végétation. Il a été percuté par un rocher. La nation s'incline devant sa mémoire, écrit sur X le ministre de l'Intérieur Laurent Nunez. Le feu a parcouru plus de 30 hectares. Il fait toujours très chaud sur la France. 67 départements sont en vigilance orange canicule. Seul le nord-est bénéficie de conditions plus clémentes. Les températures, souvent comprises entre 35 et 39 degrés, peuvent même atteindre 42 degrés près des côtes du Languedoc-Roussillon. Selon Météo France, la canicule se prolongera très probablement jusqu'en fin de semaine, voire au-delà. À l'étranger, la colère de Donald Trump, le président des États-Unis, annonce que le cessez-le-feu est terminé avec l'Iran. Quelques heures après des frappes américaines et une riposte de Téhéran sur Bahreïn, qui abrite une base des États-Unis, Donald Trump qualifie l'Iran de pays malade et de menteur. Il laisse tout de même la porte ouverte aux négociations. L'alerte de Que Choisir Ensemble, l'association de consommateurs, met en garde contre les crèmes solaires vendues sur les plateformes chinoises Temu, Shein et AliExpress. 9 crèmes sur 10 sont dangereuses pour la santé, avec pour certaines la présence de substances interdites en Europe. Que Choisir Ensemble demande aux autorités françaises de protéger les consommateurs. Et puis, la 5e étape du Tour de France à suivre cet après-midi. Un parcours pour les sprinteurs, 158 km entre Lannemezan et Pau. Le maillot jaune est sur les épaules du Norvégien Torsten Train. Au général, il a 8 minutes d'avance sur Tadej Pogacar. Voilà pour l'info. Passez une excellente après-midi.
0: Merci François pour ce point sur l'actualité nationale et internationale du jour. Allez, à présent, on retrouve René Girma pour l'Actu d'Andorre sur Pyrénées FM.
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3: En Principauté comme ailleurs, la vague de chaleur se prolonge. On pourrait même aujourd'hui avoir des températures très proches des records historiques. Voici quelques repères. La température de 37,4 degrés en Principauté a été enregistrée le 18 juillet il y a 2 ans, ce qui constitue un record absolu de chaleur pour un mois de juillet. C'était d'ailleurs la même valeur en 2019 lors de la canicule de l'époque. Le record absolu de 37,8 degrés a été atteint le 9 août, c'était l'année dernière. Alors ces prochains jours, et plus particulièrement aujourd'hui, des températures proches de ces records sont attendues avec des pointes à 37 degrés dans les zones les plus chaudes. Il faut être prudent en matière de prévision, la nouveauté pourrait arriver demain, une petite masse d'air froid est annoncée et pourrait engendrer quelques orages. Une petite parenthèse parce que le week-end sera de nouveau marqué par de la chaleur et pas de pluie. Résumé, la période de forte chaleur n'a pas de date de fin précise. La protection civile rappelle qu'il faut limiter son activité physique aux heures les plus chaudes. Une série de mesures préventives ont été mises en place conformément à la campagne de prévention des feux de forêt. Interdiction d'allumer des feux, de tirer des fusées pyrotechniques, interdiction d'utilisation du feu sur les aires de grillades qui sont aménagés.
2: Un grand merci à notre partenaire Cadena Pyrénéca d'Andorra pour son clin d'œil à l'actualité de la Principauté sur Pyrénées FM.
0: Encore une petite demi-heure à passer ensemble sur Pyrénées FM dans Au cœur des Pyrénées puisque je vous accompagne aujourd'hui jusqu'à 13h. Je vous rappelle que les petits plats sont en vacances, mais sachez que pour la saison prochaine, je recherche déjà des chefs et des directeurs d'établissement. Donc n'hésitez pas à me contacter au 05 61 44 4x0 si vous avez envie de participer à la mission Les Petits Plats. Seule condition, offrir un menu pour deux à nos auditeurs et auditrices. Donc je pense qu'en règle générale, vous faites toujours preuve de grande générosité. Et puis vous avez le mail également, hein, si vous préférez qu'on vienne d'un rendez-vous, vous le faites à contact@pyreneesfm.com. On va sur nos routes se promener dans un instant, mais avant cela, c'est Black avec Wonderful Life sur Pyrénées FM.
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0: C'était Black avec Wonderful Life sur Pyrénées FM. Merci de nous écouter de l'Atlantique à la Méditerranée. Belles vacances à vous, ça c'est important. Profitez bien, alors attention, hein, que vous soyez à la montagne ou à la mer, on met de la crème, on s'hydrate. Lunettes, chapeau, je compte sur vous, pas de bêtises. En tout cas, dans un instant, on va aller sur nos routes pour voir comment ça circule. Et puis, c'est la musique qui revient dans un instant sur Pyrénées FM.
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0: Et c'est l'heure de votre point route sur Pyrénées FM. Allez, si vous êtes du côté de la Cerdagne, on lève le pied comme d'habitude dans la traversée de Sayagouze. Attention également au radar à Sainte-Léocadie en direction de Bourg-Madame. Même vigilance sur la route nationale 20 entre Tarascon-sur-Ariège et Ornolac-Ussat-les-Bains avec un radar en place. Si vous partez vers le pas de la case, prudence, toujours cette zone de travaux juste avant le poste frontière en direction du pass après le carrefour de la Croisade. Du côté d'Auterive, les travaux sont toujours en cours, donc levez le pied et attention à la circulation. Et puis comme d'habitude, on ralentit à l'approche des grandes agglomérations à Toulouse en direction de Carcassonne et dans la traversée de Pau. Bonne route avec Pyrénées FM et restez prudents.
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Souchon à l'instant sur Pyrénées FM, la vie ne vaut rien. J'ai été ravie de passer ce moment en votre compagnie. Restez bien à l'écoute de Pyrénées FM. Nous, on se retrouve demain 10h-13h pour Au cœur des Pyrénées. D'ici là, prenez soin de vous. Belles vacances et restez à l'écoute de Pyrénées FM. Ciao, ciao.

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Il est 13h. 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
1: Bonjour à tous. La vigilance orange canicule va encore s'étendre demain sur la France. On passera de 67 départements concernés à 71 à partir de la mi-journée. Le territoire de Belfort, la Haute-Saône, la Haute-Marne et l'Aube rejoindront le dispositif. Aujourd'hui, les températures souvent comprises entre 35 et 39 degrés pourront même atteindre 42 degrés près des côtes du Languedoc-Roussillon. Marine Le Pen demande aux électeurs de juger. La chef de file des députés RN fait son premier déplacement de campagne dans la Sarthe au lendemain de sa condamnation en appel pour détournement de fonds publics. Une condamnation qui ne l'empêche pas de se présenter à la présidentielle. Marine Le Pen, aux côtés de Jordan Bardella, a une nouvelle fois assuré qu'elle était innocente. Elle se pourvoit en cassation. Ce drame en Haute-Savoie, la mort de deux adolescents de 17 ans dans un accident de la route. Deux autres passagers ont également été grièvement blessés à hauteur de la commune de La Tuile. Ils ont été transportés vers l'hôpital d'Annecy. Le nombre de tués sur les routes est en constante hausse en France depuis le mois de janvier. Les jeunes de 18 à 24 ans restent particulièrement vulnérables. Ils représentent environ 17% des personnes tuées sur les routes. La santé mentale des élèves n'est pas assez bien prise en charge à l'école. C'est l'alerte de la médiatrice de l'Éducation nationale dans un rapport publié aujourd'hui. Elle dénonce un manque de prise en compte des souffrances psychiques dans les établissements scolaires et demande de mieux former les agents, les parents et l'administration. Autre inquiétude, les délais souvent trop longs pour régler les affaires de harcèlement. Et puis en foot, les huitièmes de finale de la Coupe du Monde sont terminés. Pas de match aujourd'hui. Hier, l'Argentine a battu l'Égypte sur le fil après avoir été menée 2-0. Les Égyptiens sont en colère contre l'arbitre français de la rencontre, François Le Texier, qu'ils estiment coupable d'erreur. La fédération égyptienne a déposé une plainte auprès de la FIFA. Elle demande l'exclusion de l'arbitre français de la compétition. Voilà pour l'essentiel de l'actualité. Passez une excellente journée.
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0: matin dans le réveil des Pyrénées, 6h-10h, on est revenu hein, Car Viva Pro sur les feux dans les Pyrénées-Orientales avec la départementale 66 qui a rouvert ce matin, notamment au niveau d'Ille-sur-Tête. On a parlé de quoi ce matin justement ?
1: Eh bien que c'est plusieurs habitants qui ont pu rentrer chez eux de nouveau. Pour rappel, 12 000 habitants avaient dû quitter leur logement. Ils peuvent maintenant rentrer chez eux. Alors la vigilance reste maximale hein, face au risque de reprise des flammes, notamment avec le vent. Et le préfet appelle les communes à renoncer aux feux d'artifice du 14 juillet en signe de prudence et bien sûr de solidarité avec les secours. On a aussi parlé du podcast de cette semaine dans Sentinelle des Pyrénées. On part en immersion avec les patrouilles feux de forêt qui sont des bénévoles qui donnent de leur temps depuis des semaines pour se former à pouvoir surveiller nos massifs, sensibiliser le public, les touristes comme les habitants pour prévenir les premiers départs de feu. Tout ça est à découvrir en podcast sur pyrenéesfm.com.
0: Merci Claire Vivapro. On a parlé aussi des gardiens de refuge dont Thomas Dulac, hein, je vous rappelle, qui est au refuge des Courtalais, qui est en travaux d'ailleurs le refuge pendant 3 ans. Ça y est, c'est parti. Mais il y a toujours un moyen de se loger juste à côté avec des tentes qui sont installées. Thomas Dulac qui a d'ailleurs publié depuis les contreforts des Canigous une photo en direction de la plaine du Roussillon et ses feux. C'est assez impressionnant. On a parlé aussi avec vous de la montagne. Hein. J'étais avec vous en Andorre, je vous rappelle. Il y a quelques jours, on a vu le nouveau spectacle du Cirque du Soleil. Et on a parlé aussi avec le metteur en scène donc de ce nouveau spectacle Radio Andorra qui a mis en avant le côté magique de Radio Andorra et des ondes musicales à retrouver le Cirque du Soleil jusqu'à début août en plein cœur d'Andorre-la-Vieille. Vous êtes venu parler aussi de la fraîcheur dans nos montagnes. Patricia à Font-Romeu qui en profite la nuit. Manu aussi de Belker. Et vous toutes et vous tous qui passez cet été en montagne, vous avez bien choisi. On est beaucoup mieux en montagne qu'en plaine avec des températures qui vont largement dépasser les 40 degrés par endroit. Attention, on annonce peut-être une goutte froide qui va traverser la région. Ça veut dire des orages qui pourraient se retrouver assez fort vendredi sur les plaines comme sur les montagnes. Et demain après-midi, uniquement sur les montagnes. C'était ce matin dans le réveil des Pyrénées sur Pyrénées FM.
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1: Ce matin, dans l'Aude, la chaleur est déjà bien installée sur les reliefs autour de Palaja. On apprend à intervenir dans le réel, ou presque, face à un risque devenu central chaque été, celui des incendies de forêt. Dans le département de l'Aude, la lutte contre les feux de végétation ne repose pas uniquement sur les pompiers professionnels. Elle s'appuie aussi sur un réseau de bénévoles et de formateurs mobilisés au sein de la patrouille feux de forêt. Leur mission, surveiller, alerter, intervenir en première intention et surtout se préparer. La journée est consacrée à la conduite de véhicules spécialisés. Maniabilité, gestion du terrain accidenté, réactivité. Chaque exercice vise à reproduire les conditions d'intervention, parfois extrêmes, rencontrées sur le terrain.
2: À tous les véhicules, on va traverser la départementale. On va commencer le franchissement.
1: Il est 9h à Palaja.
2: On ne prend pas de risques inutiles. Si on ne se sent pas, on contourne, on prend son temps, on réfléchit. On n'agit pas avant d'avoir réfléchi, on réfléchit d'abord et on prend les bonnes décisions. C'est bon pour tout le monde ?
1: On prend la route avec 3-4-4.
3: Alors, Digle Francis, vice-président de l'association départementale des comités communaux feux de forêt. Et je m'occupe de la formation des patrouilleurs.
2: Depuis l'année dernière, avec le feu, naturellement, on a beaucoup de gens qui ont été sensibilisés à ce risque, qui sont venus nous retrouver. Donc là, sur le département, on est près de 800 patrouilleurs, tous bénévoles, qui ont passé leur printemps, leur week-end et même les jours en semaine pour se former de manière à être le plus opérationnel possible, le plus efficient possible pour la saison estivale. À tous les véhicules, on va traverser la départementale, on va commencer le franchissement. Tout le monde a bien reçu ?
4: Par où de bien reçu ?
5: Oui, je m'appelle Franck Charbonnier et j'habite à Trèbes. Je pense qu'on devrait tous s'investir dans ces actions pour préserver notre nature qui devient de plus en plus fragile. Bien sûr, le feu de Ribot l'année dernière, où j'ai passé mon enfance-adolescence, m'ont énormément marqué. Et puis, s'investir dans une démarche de prévention auprès des habitants, c'est aussi très intéressant de rencontrer des gens qui vivent dans cette nature que l'on doit absolument préserver.
6: Moi, je m'appelle Fanny, comme dans Pagnol, la garrigue. On n'a pas tendance à y voir beaucoup de femmes parce qu'on se dit qu'il faut tirer les tuyaux, faut être au contact du feu, faut être au contact des gens qui peuvent être agressifs parce qu'on leur dit ben là vous pouvez pas faire parce que c'est dangereux ou c'est interdit par la préfecture, vous pouvez pas faire de feu. Par de la constance et de la finesse, on peut arriver. On gère des enfants, on peut gérer. Mais tout ça, il faut toujours de la pédagogie et on transmet la connaissance. Voilà pourquoi il faudrait qu'il y ait un peu plus de femmes. Et conduire un 4x4, on peut le faire, les femmes aussi. La preuve. J'avais envie d'être un élément de la chaîne de protection de notre massif, parce que j'ai grandi, je suis née ici.
7: C'est vraiment une mission qui vous tient à cœur.
6: Sincèrement, oui. J'aime l'Aude, j'aime mes corbières. Oui, je dis mes corbières. Et ça me fait mal quand elles partent. Par erreur, par bêtise. Et j'ai la chance de protéger les corbières.
1: Les premiers incendies de la saison ont déjà mobilisé les secours dans l'Aude. L'été ne fait que commencer et avec lui, des semaines de vigilance permanente. Chaque jour, les patrouilles feux de forêt sillonnent les routes, les massifs et les pistes du département pour détecter le moindre départ de feu avant qu'il ne devienne incontrôlable. Une mission souvent méconnue mais essentielle, car derrière chaque forêt préservée, il y a aussi des bénévoles formés, prêts à intervenir, parfois en quelques minutes. C'est cette réalité que nous avons partagée aujourd'hui, aux côtés de celles et ceux qui veilleront sur nos forêts audoises tout l'été.
2: Alors nous, on est prêts.
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0: Et c'est l'heure de votre point météo. Une météo qui reste très estivale et une chaleur caniculaire aujourd'hui. Mais l'atmosphère devient plus instable. Des orages d'ailleurs sont attendus en début de soirée, des Pyrénées centrales jusqu'au Béarn, avec un risque qui s'étend également sur les hauteurs du Pays Basque. Quelques gouttes sont aussi possibles du côté de la Haute-Bigorre. Pour le reste, nous restons en vigilance orange avec une tramontane qui se lève entre l'Aude et les Pyrénées-Orientales, accompagnée de rafales pouvant atteindre les 50 km/h. Malgré cette légère évolution, les températures restent très élevées, comptez 39 degrés à Toulouse et à Carcassonne, 38 à Limoux, 35 à Lavelanet et 33 à Vic-de-Sault. Une journée encore très chaude avec une possible dégradation orageuse en fin de journée sur les reliefs.
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1: Bonjour à tous. Au lendemain de la candidature de Marine Le Pen à la présidentielle, Jordan Bardella dit se réjouir qu'elle puisse porter les couleurs du RN. Le président du parti assure n'éprouver ni soulagement ni déception de ne pas être candidat. Marine Le Pen et Jordan Bardella étaient en fin de matinée sur un marché de la Flèche dans la Sarthe. Marine Le Pen a été condamnée en appel à 3 ans de prison, dont un enferme avec port d'un bracelet électronique, mais elle se pourvoit en cassation. La mort d'un sapeur-pompier volontaire de 22 ans en Savoie lors d'une intervention sur un feu de végétation. Il a été percuté par un rocher. La nation s'incline devant sa mémoire, écrit sur X le ministre de l'Intérieur Laurent Nunez. Le feu a parcouru plus de 30 hectares. Près de 200 personnes interpellées pour des soupçons de pédocriminalité, âgées de 20 à 60 ans, des utilisateurs repérés sur le site Coco avant sa fermeture il y a 2 ans. À l'issue de ces interpellations, 69 d'entre elles ont donné lieu à des suites judiciaires, avec notamment 7 peines d'emprisonnement ferme prononcées. La colère de Donald Trump, le président des États-Unis, annonce que le cessez-le-feu est terminé avec l'Iran. Quelques heures après des frappes américaines et une riposte de Téhéran sur Bahreïn, qui abrite une base des États-Unis, Donald Trump qualifie l'Iran de pays malade et de menteur. Il laisse tout de même la porte ouverte aux négociations. Selon l'ONU, 6000 marins sont encore bloqués dans le Golfe. L'alerte de Que Choisir Ensemble, l'association de consommateurs, met en garde contre les crèmes solaires vendues sur les plateformes chinoises Temu, Shein et AliExpress. 9 crèmes sur 10 sont dangereuses pour la santé, avec pour certaines la présence de substances interdites en Europe. Que Choisir Ensemble demande aux autorités françaises de protéger les consommateurs. Et puis la 5e étape du Tour de France cet après-midi. Un parcours pour les sprinteurs, 158 km entre Lannemezan et Pau. Le maillot jaune est sur les épaules du Norvégien Thorsten Train. Au général, il a 8 minutes d'avance sur Tadej Pogacar. Voilà pour l'info, excellente journée.
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1: Envie de voyager sans quitter le Lauragais? Rendez-vous les vendredis 10 et samedi 11 juillet dès 19h à Mireval Lauragais dans l'Aude pour le Mireval International Lauragais Festival organisé par le Comité des Fêtes. Au programme, des groupes venus des quatre coins du monde, des sons de l'Orient à l'Amérique du Sud, des DJ, une ambiance festive jusqu'à 2h du matin, sans oublier les grillades, les frites et une option végétarienne sur place. Et le meilleur dans tout ça, l'entrée est entièrement gratuite. Et si à présent vos jeudis soirs avaient un petit goût de vacances, direction Villemur-sur-Tarn, en Haute-Garonne, pour les jeudis de l'été. Rendez-vous les 9, 23 juillet, puis les 6, 20 et 27 août, dès 19h30, au jardin public au bord du Tarn. Au programme, concerts, restauration, buvettes et ambiance conviviale sous les lampions avec des artistes aux univers musicaux éclectiques. L'entrée est libre et sans réservation et en cas de mauvais temps, les soirées seront maintenues sous la halle Brusson. Une belle idée de sortie pour profiter des longues soirées d'été en musique en Haute-Garonne. Et on termine avec un rendez-vous pour les amateurs de musique classique dans l'Aude. Le dimanche 12 juillet à 17h, la chapelle du Calvaire de Chalabre accueille le premier concert de la saison 2026 de musique en Kerkorb. Au programme, le pianofortiste Pierre Bouillet vous emmène à la découverte des musiques d'Europe centrale au début du romantisme. Un beau voyage musical à ne pas manquer, dimanche à 17h à Chalabre dans l'Aude.
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1: Et on démarre avec une nouvelle offre d'emploi, direction l'Ariège à Saint-Paul-de-Jara. Une entreprise recrute un opérateur de production, homme ou femme, pour une mission de 6 mois en intérim. Au programme, fabrication et transformation du bois, alimentation des machines de production, réglage simple et contrôle qualité des pièces fabriquées. Une première expérience en industrie, en production ou dans le travail du bois est appréciée. Si vous êtes manuel, rigoureux et motivé, ce poste pourrait peut-être vous correspondre. Pour postuler, contactez Virginie au 05 61 68 12 89. Toujours en Ariège, à Verniolles, une entreprise du secteur aéronautique recherche un tourneur, fraiseur, homme ou femme, pour une mission de 18 mois en intérim. Vous piloterez et programmerez des machines à commande numérique, tout en garantissant la qualité et la précision des pièces produites. Une expérience sur des pièces de haute précision, idéalement dans l'aéronautique, est souhaitée. Pour candidater, contactez Julie au 05 61 68 12 89.
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Il est 15h. 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
1: Bonjour à tous. Marine Le Pen demande aux électeurs de juger. La chef de file des députés RN a fait son premier déplacement de campagne ce matin dans la Sarthe, au lendemain de sa condamnation en appel pour détournement de fonds publics. Une condamnation qui ne l'empêche pas de se présenter à la présidentielle. Marine Le Pen, aux côtés de Jordan Bardella, a une nouvelle fois assuré qu'elle était innocente. Elle se pourvoit en cassation. La vigilance orange canicule va encore s'étendre demain sur la France. On passera de 67 départements concernés à 71 à partir de la mi-journée. Le territoire de Belfort, la Haute-Saône, la Haute-Marne et l'Aube rejoindront le dispositif. Aujourd'hui, les températures, souvent comprises entre 35 et 39 degrés, peuvent même atteindre 42 degrés près des côtes du Languedoc-Roussillon. Dans ce contexte, les plateformes Uber Eats et Deliveroo annoncent que leurs livraisons seront désormais suspendues dans les départements placés en vigilance rouge canicule, mais seulement de 14h à 18h. Le but est d'éviter au maximum les courses pendant les heures les plus chaudes. Une réponse à une demande du ministre du Travail qui souhaitait que les plateformes prennent des mesures pour protéger les travailleurs des fortes chaleurs. Uber Eats et Deliveroo sont déjà inquiétés par la justice. Quatre associations de livreurs ont porté plainte contre les deux entreprises il y a quelques semaines pour traite d'êtres humains. La santé mentale des élèves n'est pas assez bien prise en charge à l'école. C'est l'alerte de la médiatrice de l'Éducation nationale dans un rapport publié aujourd'hui. Elle dénonce un manque de prise en compte des souffrances psychiques dans les établissements scolaires. Elle demande de mieux former les agents, les parents et l'administration. Autre inquiétude, les délais souvent trop longs pour régler les affaires de harcèlement. Et puis en foot, les huitièmes de finale de la Coupe du Monde sont terminés. Pas de match aujourd'hui. Demain, le début des quarts de finale avec la rencontre entre la France et le Maroc. Aujourd'hui, les Bleus effectueront leur dernier entraînement avant la rencontre. Aurélien Tchouaméni devrait être forfait. Le milieu de terrain est toujours touché à une cuisse. Voilà pour l'info. Excellent après-midi.
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2: Oui, nous sommes ensemble jusqu'à 19h, une très belle après-midi en notre compagnie. Pyrénées FM avec la musique, bien sûr, qui revient. Lewis Capaldi, Gims ou encore Joe Cocker. Mais d'abord, l'info et l'info Pyrénées FM sur notre site pyrénéesfm.com. Direction l'Andorre avec l'une des plus belles idées d'évasion au nord de la principauté, la vallée d'Ordino, qui est classée réserve de biosphère par l'UNESCO. Un territoire où l'on protège la nature tout en faisant vivre l'agriculture, le tourisme et les traditions de montagne. Avec son parc naturel, ses centaines d'espèces de fleurs, les estives, les éleveurs et les guides de montagne, Ordino offre un autre visage des Pyrénées, donc un reportage à écoutez en long format sur pyrénéesfm.com. La musique tout de suite pour démarrer l'émission avec Joe Cocker.
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1: Exactement, et à 16h, les mystères de Pyrénées, un nouveau lieu à découvrir tout à l'heure, et les bons plans qui continuent d'arriver, vous continuez de nous les envoyer sur l'application Pyrénées FM par exemple. On continue avec ce jeudi 16 juillet à partir de 19h, où le comité des fêtes de Moulin-Neuf, à quelques minutes de Mirepoix, organise la première édition de son marché gourmand à la salle des fêtes. Après plusieurs années d'interruption, l'association relance les animations du village avec une soirée conviviale mêlant restauration, producteurs locaux et artisanat. Au programme, moules frites, paella, spécialité de la Réunion, cuisine vegan, charcuterie, fromage, miel, mais aussi bien des créations artisanales, une buvette et un concert d'Eric Ben pour animer la soirée. Une belle occasion de découvrir les saveurs et les savoir-faire locaux dans une ambiance festive. Et bien la fête, on continue de la faire avec Pyrénées FM pour cet été. Le retour de la musique dans un instant.
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1: Bonjour à toutes et à tous. La consultation sur le futur nom des Pyrénées-Orientales connaît un gros succès. Ouverte depuis le 1er juillet, la plateforme en ligne avait déjà enregistré plus de 6000 votes en moins de 72 heures. Signe d'un fort intérêt des habitants pour cette décision. Les citoyens du département ont jusqu'au 15 août pour choisir entre plusieurs propositions, entre Pyrénées-Catalanes, Pyrénées-Méditerranée ou le maintien de Pyrénées-Orientales. Un nouveau chantier participatif sinon a été organisé au pied du Canigou pour entretenir la cabane Arago située à plus de 2100 mètres d'altitude dans le secteur de Marail. Une quinzaine de bénévoles ont redonné de l'éclat au refuge non gardé, notamment sur les aménagements intérieurs. Ce type d'action s'inscrit dans une série de chantiers de préservation du massif après une précédente opération de nettoyage ayant permis d'évacuer environ 70 kilos de déchets au sommet du Canigou. Chaque dimanche en fin de juillet et août, les routes de montagne deviennent un terrain de jeu pour les cyclistes. Avec les cols du dimanche en Conflans et dans les Pyrénées-Audoises, l'office de tourisme propose 8 ascensions différentes, du col des Osines au col de Jeaux, avec un parcours alterné chaque semaine. L'objectif, encourager la pratique du vélo sans chrono ni compétition, mais avec un dispositif encadré sur place entre 7 et 11 heures. Des agents sont présents au départ, des panneaux sont installés et un livret de suivi sera remis aux participants. Les routes restent ouvertes à la circulation. Restez à notre écoute ici sur Pyrénées FM.
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0: Ravi de vous accompagner jusqu'à 19h sur Pyrénées FM.
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0: Ah, et surtout une bonne tasse de café là pour continuer cet après-midi. Peut-être que vous êtes au travail, une petite baisse de motivation pour faire plaisir aux collègues de travail et avoir un petit stock toute cette semaine là sur Pyrénées FM. 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On rejoint les 16h avec la musique, bien sûr, l'actu, les bons plans. Continuez de nous les envoyer sur le site de pyrénéesfm.com dans la rubrique contact. Excellent après-midi.
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0: Et à 16h, c'est l'actu qui revient.
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0: Juste avant les infos, l'agenda avec le dimanche 12 juillet à 18h, l'église de Belvis accueille le premier concert de la tournée estivale du Chœur de la Boulzane, au programme un répertoire de gospel, interprété dans l'acoustique de l'église pour une soirée placée sous le signe du partage de l'émotion. Le concert est proposé en libre participation, une belle occasion de découvrir cet ensemble vocal qui poursuivra ensuite sa tournée dans plusieurs communes de l'Aude et des PO. Allez, il est temps de vous gâter maintenant avec Basic Fit cette semaine sur Pyrénées FM. 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Hein. Je peux vous poser une question à n'importe quel moment ici. En attendant, je vais vous poser des questions dans un instant. Ce sera les mystères de Pyrénées qui arrivent à 16h. Et l'info avec la rédac. Et maintenant, place à la musique.
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1: Bonjour à tous. Les menaces de Donald Trump. Lors du sommet de l'OTAN, le président américain évoque la possibilité de frapper fort l'Iran dès ce soir. Après plusieurs jours de tensions entre les deux nations, l'Iran a annoncé avoir frappé des installations sur des bases militaires américaines au Koweït et à Bahreïn. Une offensive également dénoncée par Emmanuel Macron qui estime que l'Iran a eu tort. Il appelle à poursuivre les négociations avec beaucoup de calme et de sang-froid. Au lendemain de la candidature de Marine Le Pen à la présidentielle, Jordan Bardella dit se réjouir qu'elle puisse porter les couleurs du RN. Le président du parti assure n'éprouver ni soulagement ni déception de ne pas être candidat. Marine Le Pen et Jordan Bardella étaient en fin de matinée sur un marché de la Flèche dans la Sarthe. Marine Le Pen a été condamnée en appel à 3 ans de prison, dont un enferme avec port d'un bracelet électronique. Mais elle se pourvoit en cassation. Près de 200 personnes interpellées pour des soupçons de pédocriminalité, âgées de 20 à 60 ans, des profils repérés sur le site internet Coco avant sa fermeture il y a 2 ans. À l'issue de ces interpellations, 69 d'entre elles ont donné lieu à des suites judiciaires, avec notamment 7 peines d'emprisonnement ferme prononcées. L'alerte de Que Choisir Ensemble, l'association de consommateurs met en garde contre les crèmes solaires vendues sur les plateformes chinoises Temu, Shein et AliExpress. 9 crèmes sur 10 sont dangereuses pour la santé, avec pour certaines la présence de substances interdites en Europe. Que Choisir Ensemble demande aux autorités françaises de protéger les consommateurs. Des nouveaux records de température battus en début d'après-midi. La barre des 40 degrés a été franchie à Sète et Montpellier. Il n'a jamais fait aussi chaud en juillet dans l'histoire de ces deux villes. L'Hérault fait partie des 67 départements placés en vigilance orange en raison de la canicule. Et puis la 5e étape du Tour de France cet après-midi, un parcours pour les sprinteurs, 158 km entre Lannemezan et Pau. Le maillot jaune est sur les épaules du Norvégien Thorstein Train. Voilà pour l'info, excellent après-midi.
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2: On est bien ensemble sur Pyrénées FM. 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Allez, c'est parti pour jouer ensemble avec les mystères de Pyrénées, bien sûr.
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2: Et aujourd'hui, je vous emmène dans un lieu où il faut remonter très, très, très loin dans le temps. Premier indice pour aujourd'hui, chez moi, plusieurs centaines de millions d'années peuvent se parcourir en seulement quelques heures. Allez, vous avez la réponse de ce lieu à découvrir aujourd'hui. Peut-être que vous avez déjà la réponse, vous pouvez la proposer. Même si ce n'est pas la bonne, vous pouvez jouer autant de fois que vous voulez. Le standard 05 61 44 4x0. Je vous souhaite bonne chance, une plage musicale. En attendant de découvrir un nouvel indice.

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1: Excellent mercredi aujourd'hui, nous sommes le 8 juillet, les mystères de Pyrène avec un nouvel indice qui arrive dans quelques minutes pour ce lieu. Aujourd'hui, je vous emmène dans un lieu où il faut remonter très très loin dans le temps. Le premier indice, tout à l'heure, chez moi, plusieurs centaines de millions d'années peuvent se parcourir en seulement quelques heures. Le deuxième indice, on est parti avec celui que je vous donne tout de suite à l'antenne, écoutez bien. Ma visite se fait en pleine forêt. Au fil du parcours, on découvre les espèces qui peuplaient notre planète bien avant l'apparition de l'homme. Allez, pour ce deuxième indice un peu plus simple, peut-être que vous pensez à une réponse, vous pouvez la proposer bien sûr autant de fois que vous voulez. Le standard 05 61 44 4x0, 05 61 44 4x0. Vous pouvez appeler plusieurs fois, c'est vrai que vous êtes très très nombreux à jouer au mystère de Pyrène cet été ici sur Pyrénées FM. Allez, ce nouveau lieu à découvrir dans un instant, et puis la musique de Pyrénées FM tout de suite pour vous accompagner. Le tout dernier indice que je vais vous dévoiler dans quelques minutes.
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0: Oui, c'est le grand bol d'air. On est connecté ensemble en FM, en DAB+. Le DAB+, c'est la radio numérique. Peut-être que vous allez prendre une voiture de location pour partir en vacances. Vous vous dites, mais qu'est-ce que c'est que le DAB+? Eh bien, vous cliquez sur le symbole FM en général. Et puis, vous avez un menu déroulant où là se retrouvera le DAB+. Si la voiture, votre véhicule est équipé du DAB+, c'est la radio numérique. C'est un petit peu comme à l'époque, la télé analogique avec la TNT. Eh bien, voilà, c'est aussi ça, la radio numérique. Qui évolue aussi, elle, avec le temps. Le temps, parlons-en justement avec ce nouveau lieu à découvrir aujourd'hui.
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0: Et on remonte le temps, écoutez bien, avec le premier indice que je vous ai donné tout à l'heure. Chez moi, plusieurs centaines de millions d'années peuvent se parcourir en seulement quelques heures. Le deuxième indice, ma visite se fait en pleine forêt au fil du parcours. On découvre les espèces qui peuplaient notre planète bien avant l'apparition de l'homme. Et le dernier indice que je vous dévoile tout de suite, je me trouve au Mas d'Azil. Je suis un parc à thème consacré à l'évolution de la vie avec des reconstitutions grandeur nature de dinosaures, de mammifères préhistoriques et des animations pour toute la famille. Allez, si vous avez pensé avoir la bonne réponse, vous pouvez nous appeler 05 61 44 4x0. 05 61 44 4x0. À la clé, deux entrées pour l'un des sites gérés par notre partenaire Pyrénées FM, le Cesta. Bien sûr, vous pouvez faire autant de propositions, autant d'appels que vous voulez, bien sûr. Je vous souhaite bonne chance, on va découvrir ce lieu dans quelques minutes. Très bel après-midi à l'écoute de Pyrénées FM.
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2: Très très nombreux à jouer pour ce mercredi après-midi. Vous venez de nous rejoindre ici sur Pyrénées FM. On doit découvrir un lieu comme tous les jours entre 16h et 17h à la clé. Deux entrées pour l'un des sites gérés par le Cesta, notre partenaire Pyrénées FM. Bien sûr, vous pouvez choisir de visiter le château de Foix. Il y a aussi, la liste est très très longue, hein. Je vais le palais des évêques de Saint-Lizier, la grotte et le musée du Madasi, la grotte de Bédéac. Vous pouvez aussi visiter Talcanéo à Luznac. C'est le Cesta, c'est notre partenaire Pyrénées FM qui vous offre deux entrées dès que vous trouvez la bonne réponse aux indices que je vous donne comme tous les jours entre 16h et 17h dans les mystères de Pyrénées. Le premier indice aujourd'hui, chez moi plusieurs centaines de millions d'années peuvent se parcourir en seulement quelques heures. Le deuxième indice, ma visite se fait en pleine forêt au fil du parcours. On découvre les espèces qui peuplaient notre planète bien avant l'apparition de l'homme. Troisième indice, je me trouve au Madasil. Je suis un parc à thème consacré à l'évolution de la vie avec des reconstitutions grandeur en nature de dinosaures, de mammifères, de préhistoriques et des animations pour toute la famille. Il fallait trouver aujourd'hui Exploria. Exploria, c'est le parc de la préhistoire et de l'évolution. Bravo aux gagnants, vous remportez deux entrées. Merci d'avoir choisi Pyrénées FM.
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2: Le grand bol d'air est avec l'info qui arrive à 17h. L'info trafic, bien évidemment, la météo de demain. Et bien sûr, vos messages, pourquoi pas, pour nous joindre 05 61 44 4x0. Et la musique pour vous accompagner, celle de Pyrénées FM, bien sûr. Très bon mercredi après-midi.
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1: Et avec les coureurs du Tour de France qui vont bientôt arriver à Pau, attention si vous êtes du côté de Balex, de Gabaston ou encore en direction de Morlas, ils sont là les coureurs, les routes sont fermées pour l'instant. En direction de Pau, vous nous écoutez sur la radio numérique, c'est la fête du Tour de France en ce moment, étape Lannemezan. Pau, si vous nous écoutez en Ariège, pas de Tour de France évidemment, c'était hier, là c'est vous en direction du Pas de la Case ou retour du Pas de la Case, attention on a quand même du monde au niveau de Tarascon sur Ariège. Ça ralentit, vous restez prudent aussi à l'entrée du tunnel de Foix en arrivant depuis Tarascon sur Ariège. Dans la traversée de Haute-Rive, toujours cette zone de travaux. Attention hein, ici, prudence également si vous circulez à Castelnaudary en direction de la Bastide d'Anjou. Le radar est là, puis vous êtes vigilant également sur la rocade à Carcassonne en ce moment.
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3: Bonsoir à toutes et à tous. Le feu a continué de gagner du terrain aujourd'hui dans les Pyrénées-Orientales. Plus de 10 000 habitants ont été évacués par précaution dans une vingtaine de communes, dont Y-sur-Tête, où les pompiers tentent de protéger les habitations face à cet incendie qui a déjà parcouru plus de 2000 hectares. Près de 700 sapeurs-pompiers renforcés par des équipes venues de toute la France et de Roumanie sont mobilisés. Le préfet a lancé un appel aux entreprises pour libérer leurs salariés sapeurs-pompiers volontaires pour renforcer les effectifs engagés sur ce sinistre hors norme. Le Tour de France a donc été modifié aujourd'hui côté français. Pas de public ni de caravane en raison des incendies. Notre correspondant Cyril Biès était sur place à Ur, premier village français traversé par le Tour. Dans une ambiance très calme, marquée par la déception et le soutien aux sinistrés, le maire de Ur, premier village, Stéphane Ross, a souhaité témoigner son soutien aux combattants du feu et aux populations évacuées.
4: Nous sommes un peu déçus, mais aujourd'hui, les priorités sont sur la plaine avec cet incendie énorme. Mon soutien total à tous les sapeurs-pompiers, là. On connaît tous un sapeur-pompier qui est aujourd'hui engagé sur ce feu, on sait les risques que ça engendre.
3: Et certes, la fête est gâchée, mais ce n'est rien face à la tristesse de voir de beaux massifs partir en fumée, des personnes devant évacuer et laissant tout derrière eux, et aux animaux pris au piège. L'entraide et la solidarité, en tout cas, ne se sont pas fait attendre dans les Pyrénées-Orientales, en pleine comme en montagne. Dans le reste de l'actualité, l'avenir de Fibre Excellence entre dans une phase décisive. L'offre de reprise portée par l'homme d'affaires Mathieu Pigas a été déposée dans les délais et a été examinée aujourd'hui par le tribunal de commerce de Toulouse. Elle concerne notamment les sites industriels de Saint-Gaudens et de Tarascon en Bouches-du-Rhône. Ce projet, élaboré en urgence avec le soutien de salariés, de syndicats et de collectivités, est désormais la seule proposition de reprise sur la table. Il doit permettre de préserver une partie de la filière bois, alors que la discussion avec l'État n'ont pas abouti à des garanties financières supplémentaires. Les juges devront désormais trancher sur la viabilité de ce dossier et donc espérer garantir les emplois de près de 700 personnes ici en Haute-Garonne. À partir d'aujourd'hui, sinon, les habitudes changent pour les patients du centre hospitalier de Carcassonne. Avant de se rendre aux urgences, il faudra désormais appeler le 15. Une mesure mise en place pour une durée d'au moins 3 mois pour désengorger le service et mieux orienter les patients. Jérôme Alex nous explique cette nouvelle mesure.
5: C'est une manière de désengorger, mais surtout de redonner la bonne indication de la venue d'un patient aux urgences. Concrètement, ce n'est pas une fermeture, c'est de poser et de confirmer par un médecin que la venue des urgences est justifiée. En pratique, quelqu'un qui est malade dans le département, en première intention, il va appeler son médecin traitant. Son médecin traitant ne répond pas, X raison, quelle que soit la raison. À ce moment-là, la personne peut très bien appeler le 15, et ce que l'on également encourage de faire. En appelant le 15, il va avoir une réponse qui va être soit relevée de la médecine de ville, parce que sa situation nécessite simplement une consultation en médecine de ville, soit une prise en charge par l'hôpital, pour une situation, on va dire, d'urgence vitale ou de transport sanitaire ou d'engagement de moyens pompiers ou d'une équipe SAMU. Et la personne, à ce moment-là, la venue aux urgences de l'hôpital est justifiée, a été régulée. Donc réguler, ce n'est pas fermer, c'est juste redonner une bonne indication en fonction de la demande de soins pour la personne.
3: Et des propos recueillis par Mélanie Ève. Et puis enfin, randonner sans voiture, simplement en sortant du train. C'est le pari du site toulousain Caminada, lancé ce mois-ci par Paul Janisson, 24 ans. an. La plateforme recense déjà plus de 600 itinéraires de randonnée accessibles en train partout en Occitanie. L'idée est née d'un constat, aucune carte ne regroupait ces parcours, pourtant directement connectés aux gares. Le site agrège des données publiques issues de la SNCF, de l'IGN ou d'OpenStreetMap pour proposer des itinéraires clés en main, pensés pour les amateurs de nature sans véhicule. Son créateur souhaite maintenant collaborer avec les collectivités et la Fédération de randonnée pour enrichir la plateforme et valoriser les sentiers proches des lignes ferroviaires pour découvrir nos montagnes. C'est la fin de cette édition, merci de l'avoir suivi.
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1: Avec demain, toujours beaucoup de soleil et une vigilance orange canicule sur nos départements pyrénéens, de l'Atlantique à la Méditerranée, en Ariège, dans l'Aude, mais également en direction des Hautes-Pyrénées, des Pyrénées-Orientales, comme des Pyrénées-Atlantiques. Moins de vent, ça c'est la bonne nouvelle sur le bord de la mer Méditerranée, des orages qui risquent d'éclater sur quasiment l'ensemble de nos montagnes, de la Cerdagne aux montagnes basques. Pour les températures, demain, il fera entre 15 et 35 degrés encore à Aix et à Savignac, les Oromons, on aura entre 21 et 39 degrés le long du canal du Midi et ici à Castelnaudary entre 19 et 39 degrés dans les gorges de la Pierre-Lys à Saint-Martin-Lys et à Quillan ou encore entre 27 et 39 degrés à Perpignan et sur la plaine du Roussillon.
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6: Merci d'avoir choisi Pyrénées FM. Ethan en votre compagnie jusqu'à 19h. 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
1: Merci d'avoir choisi Pyrénées FM en FM, bien sûr, en DAB+, l'application Pyrénées FM. Vous nous faites parvenir vos bons plans. Vous nous les envoyez, bien sûr, sur pyrénéesfm.com dans la rubrique contact. Les bons plans, on continue d'en parler dans quelques minutes. Mais juste avant, on parlera de l'info en plus avec le dossier de la mine de Salou en Ariège qui repart une nouvelle fois devant la justice. Très bel après-midi à l'écoute de Pyrénées FM.
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1: Le dossier de la mine de Salo en Ariège repart une nouvelle fois devant la justice. Cette association, dont Stop Mine, ont déposé deux recours au tribunal de Toulouse pour contester la réattribution du permis de recherche minière à la société Variscan Mine. Au cœur du conflit, une question centrale, la validité du permis. Pour les opposants, il serait expiré depuis plus de 4 ans, depuis février 2022, et ne pouvait donc pas être réattribué. Ils dénoncent aussi une décision insuffisamment motivée et une interprétation du droit minier par l'État qu'ils contestent. Le premier recours, en référé, vise à suspendre en urgence la décision. Le second attaque le fond du dossier et la lecture juridique. Les associations soulignent les risques environnementaux liés au site, déjà marqués par des pollutions anciennes aux métaux lourds et à l'amiante. Elles estiment que toute reprise des recherches ferait peser des risques sanitaires et sociaux majeurs sur le territoire. En face, le projet minier continue d'avancer sur le plan financier avec une ouverture du capital d'Apollo Minerals, un élément qui pour les opposants renforce encore la nécessité d'un contrôle juridique strict. Près de 10 ans après le début du contentieux, le bras de fer judiciaire autour de cette mine est loin d'être terminé et une audience est attendue dans les prochains jours au tribunal à Toulouse.
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1: Ça y est, tout le monde ou presque est arrivé à Pau pour le Tour de France. Du monde donc autour de Pau, vous nous écoutez sur la radio numérique Prudence, notamment au niveau de Morlas. Tour de France qui était magnifique, hein, entre Lannemezan et Pau, avec de belles images. Aussi de nos Pyrénées, du Piémont pyrénéen. Demain encore le Tour de France, dernier jour dans nos montagnes. Si vous êtes du côté de Toulouse, attention, un peu de monde sur le périphérique au niveau d'Empalau ou encore au niveau de Lasbordes, le périphérique intérieur. À Carcassonne, au niveau du Pont Rouge, dans la traversée de Limoux Prudence, comme dans la traversée de Couisa vers le Pass. Toujours cette zone de travaux entre le carrefour de la Croisade et le Pas de la Case, où vous nous écoutez sur le 90.7. Prudence également dans la traversée de Seyagousse, toujours en ce moment.
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0: 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Autre bon plan avec ce jeudi 16 juillet, un petit peu plus loin, à partir de 19h, le comité des fêtes de Moulin-Neuf à quelques minutes de Mirepoix, organise la première édition de son marché gourmand à la salle des fêtes. Et ça fait du bien puisque c'était une interruption après plusieurs années. L'association relance les animations du village avec une soirée conviviale mêlant restauration, producteurs locaux et artisanat. Au programme, moule frites, paella, spécialité de la Réunion également, cuisine vegan, charcuterie, fromage, miel, mais aussi des créations artisanales, une buvette et un concert d'Eric Ben pour animer la soirée. Un beau programme en perspective. C'est le 16 juillet à partir de 19h. 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
1: 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Autre bon plan avec ce jeudi 16 juillet, un petit peu plus loin, à partir de 19h, le comité des fêtes de Moulin-Neuf à quelques minutes de Mirepoix, organise la première édition de son marché gourmand à la salle des fêtes. Et ça fait du bien puisque c'était une interruption après plusieurs années. L'association relance les animations du village avec une soirée conviviale mêlant restauration, producteurs locaux et artisanat. Au programme moules frites, paella, spécialité de la Réunion également, cuisine végane, charcuterie, fromage, miel, mais aussi des créations artisanales, une buvette et un concert d'Eric Ben pour animer la soirée. Un beau programme en perspective. C'est le 16 juillet à partir de 19h. 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

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Il est 18h. 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
1: Tout le monde est à Pau pour l'arrivée du Tour de France du monde ici en Béarn. Vous nous écoutez sur la radio numérique. Si vous êtes du côté du Pays Basque, là aussi, ça circule bien quand même du monde hein, sur la côte basque, notamment entre Saint-Jean-de-Luz et Urugne et en direction également d'Andaye. Vous restez prudents ici sur cette magnifique côte basque. On est là avec vous aussi sur la plaine du Roussillon avec des routes fermées, des routes qui rouvrent, qui ont rouvert, notamment la départementale 66 ce matin entre Vinçard, Rodez et Boulternère, et on vous accompagne pour ces tristes incendies malheureusement dans notre région. Vous partez vers Port-Vendres ou encore Bagnols, quelques véhicules sur la départementale 914. Attention dans la traversée de Quillan à Foix sur les allées de Vilotte, quelques ralentissements. Et puis des travaux aussi toujours d'actualité sur la rue Jean Jaurès ici à Lavelanet.
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3: Bonsoir à toutes et à tous. Le feu de Triviac dans les Pyrénées-Orientales montre enfin des signes d'accalmie après 5 jours de combat. Le préfet estime que la situation évolue favorablement. Près de 4900 hectares ont brûlé, mais le fond principal est contenu. 800 pompiers restent mobilisés pour surveiller les points chauds et éviter une reprise avec le vent. Plusieurs communes évacuées ont pu être regagnées par leurs habitants après le retour de 12 000 personnes déplacées depuis le début de l'incendie. Face au risque toujours présent, plusieurs villes ont annulé leurs feux d'artifice du 14 juillet. En Occitanie, la pauvreté ne recule pas. Le dernier constat de l'INSEE préoccupant. Près d'un habitant sur cinq vit aujourd'hui sous le seuil de pauvreté dans la région. Derrière ces chiffres, des milliers de foyers dépendent du RSA pour joindre les deux bouts, avec une situation difficile pour les parents isolés et les seniors. L'Institut alerte sur une précarité qui reste ancrée malgré l'amélioration du marché du travail. En Occitanie, la reprise économique ne profite donc pas encore à tout le monde. La région, sinon, veut reprendre le contrôle de son énergie et va investir près de 600 millions d'euros sur 5 ans dans son plan Occitanie Résiliente Énergie, avec un objectif: réduire sa dépendance aux énergies fossiles et produire plus localement. Au programme, développer le solaire, accélérer sur l'éolien flottant en Méditerranée, miser sur la géothermie, mais aussi rénover les logements et les bâtiments publics. La région prévoit aussi d'accompagner les ménages modestes à passer à la voiture électrique et accompagner les entreprises dans leur transition énergétique. L'ambition: faire de l'Occitanie un territoire à énergie positive d'ici 2050. En plein été, sinon, les réserves de sang sont sous pression. À Carcassonne, la Maison du Don lance un appel à la mobilisation vendredi et samedi. Alors que les départs en vacances et la chaleur entraînent une baisse des dons, les besoins des patients, eux, restent constants. En Occitanie, il faut près de 1000 dons chaque jour pour répondre aux demandes des hôpitaux. Pour remercier les donneurs, l'établissement français du sang organise une collecte estivale avec grillades et glaces au centre hospitalier de Carcassonne. Objectif: accueillir 200 donneurs. Un geste simple, mais essentiel, alors que les stocks de sang ont une durée de vie limitée. Et puis enfin, le Tour de France est sous haute surveillance dans les Hautes-Pyrénées, à Gavarnie-Gèdre comme à Payolle. Les autorités renforcent le dispositif à l'occasion du passage de la Grande Boucle et surtout de la venue du Président de la République. Des périmètres de protection sont activés dès demain de 7h à 22h avec des contrôles pour les piétons et les véhicules. Une mesure exceptionnelle décidée face aux enjeux de sécurité liés à ce déplacement officiel. L'organisation reste aussi très encadrée au niveau des cols, circulation, stationnement et accès seront très réglementés autour du Tourmalet, d'Aspin et de l'arrivée à Gavarnie. Une journée en tout cas où le spectacle sportif s'accompagnera d'un grand dispositif de sécurité pour la visite présidentielle. C'est la fin de cette édition. Merci de l'avoir suivi. Retour de l'info locale dans une heure.
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1: Des orages qui vont éclater demain après-midi près de nos Pyrénées, en Cerdagne, mais également en Andorre. Des orages possibles sur nos Pyrénées ariégeoises en direction de nos Pyrénées béarnaises, en passant par la Bigorre ou encore le Comminges et le Couserans. Sinon, beaucoup de soleil, toujours cette vigilance orange canicule hein, pour demain, partout chez nous. Et pour les températures, avec moins de vent sur le bord de la mer Méditerranée, entre 25 et 41 degrés dans la région de Narbonne. Il fera entre 21 et 38 18 degrés à Belpech demain. Et du côté de Pamiers, on prévoit entre 18 et 35 degrés sur le Haut-Béarn à Sainte-Colombe. Ou encore entre 20 et 28 degrés, que c'est agréable, à Bayonne et à Biarritz demain.
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4: Très content de vous retrouver pour une nouvelle heure et la toute dernière heure à passer ensemble. 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Allez, la musique tout de suite pour vous accompagner pour démarrer une nouvelle heure.
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0: 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Dans un instant sur Pyrénées FM. Je vais vous parler d'une autre info. Tiens, avec tous les samedis soirs de juillet et d'août, le lac de Balsère aux Angles, c'est en Cerdagne. Et bien prend des airs de scène à ciel ouvert avec les nocturnes de Balsère. Les nocturnes dès 20h, vous allez pouvoir profiter gratuitement de soirées musicales. Cadre exceptionnel au bord du lac. Et bien ce samedi 11 juillet, grande soirée DJ, restauration, buvette, parking gratuit, chapiteaux seront également prévus sur place pour passer une belle soirée en famille ou entre amis. Voilà, c'était le bon plan que j'avais envie de vous donner sur la Cerdagne. Bien sûr, vos bons plans, vous continuez de nous les envoyer sur pyrenefm.com dans la rubrique contact. On partira dans quelques minutes avec Pamier qui vous proposera une belle soirée, même deux belles soirées pour le mois d'août au plateau du Castella. Je vous dis tout dans un instant.
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1: Un peu de monde ce soir au retour du Pas de la Case. Prudence sous le tunnel de Foix, s'il vous plaît, comme en arrivant à Tarascon sur Ariège. Tarascon, vous nous écoutez sur le 90.7. Zone de travaux, toujours sur la rue Jean Jaurès à La Velanais. Vous êtes dans la traversée de Limoux. Vous restez prudent ici, je compte sur vous. Entre la digne d'Aval et la digne d'Amont. Et puis on a toujours le radar entre Limoux et Alette-les-Bains. 05 61 44 4x0 pour vos infos routes.
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3: Bonsoir à tous. Le calendrier judiciaire se précise pour Marine Le Pen. La Cour de cassation indique qu'elle pourrait se prononcer au plus tard début avril 2027 sur la condamnation en appel de la chef de file des députés RN pour détournement de fonds publics. Un calendrier susceptible d'évoluer en fonction des facteurs procéduraux, explique la plus haute instance judiciaire. Cette décision de la Cour de cassation interviendrait juste avant le premier tour de l'élection présidentielle prévue le 18 avril. En attendant, Marine Le Pen, désormais candidate à la présidentielle, s'est déplacée dans la Sarthe ce matin au sein d'un marché de la Flèche accompagnée de Jordan Bardella et elle a justifié son pourvoi en cassation. Écoutez.
4: Je suis une citoyenne qui use de ses droits et par conséquent j'effectue un pourvoi car je suis innocente des faits qui me sont reprochés. Je saisis la Cour de cassation pour lui soumettre un problème juridique et un problème juridique extrêmement sérieux. La Cour d'appel a dit « je rends aux électeurs leur liberté de vote ». Je n'en attendais pas moins. Voilà. Pour le reste, ça fait 10 ans que les Français entendent parler de cette affaire. Je pense qu'ils sont au courant des tenants et des aboutissants. Je pense qu'ils savent pertinemment que les faits qui nous sont reprochés ne méritent en aucun cas une condamnation pénale. Et c'est ce que j'irai défendre devant la Cour de cassation le moment venu.
3: Un déplacement chahuté pour Marine Le Pen qui a été accueilli par un concert de casseroles. Des nouveaux records de température battus en début d'après-midi. La barre des 40 degrés a été franchie à Sète et Montpellier. Il n'a jamais fait aussi chaud en juillet dans l'histoire de ces deux villes. Demain, 72 départements seront en vigilance orange canicule, 5 de plus qu'aujourd'hui. L'Aube, le Cantal, la Haute-Marne, la Haute-Saône et le territoire de Belfort rejoindront le dispositif. Et puis le foot, la Coupe du Monde, mauvaise nouvelle pour l'équipe de France. La FIFA maintient le carton jaune de Michael Olise reçu contre le Paraguay. En cas de second carton jaune contre le Maroc, demain en quart de finale, le Français serait suspendu pour une éventuelle demi-finale. Les Bleus joueront demain soir à 22h contre les Marocains. Voilà pour l'info, excellente soirée.
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5: Envie de voyager sans quitter le Lauragais ? Rendez-vous les vendredis 10 et samedi 11 juillet dès 19h à Mireval Lauragais dans l'Aude pour le Mireval International Lauragais Festival organisé par le Comité des Fêtes. Au programme, des groupes venus des quatre coins du monde, des sons de l'Orient à l'Amérique du Sud, des DJ, une ambiance festive jusqu'à 2h du matin, sans oublier les grillades, les frites et une option végétarienne sur place. Et le meilleur dans tout ça, l'entrée est entièrement gratuite. Et si à présent vos jeudis soirs avaient un petit goût de vacances, direction Villemur-sur-Tarn, en Haute-Garonne, pour les jeudis de l'été. Rendez-vous les 9, 23 juillet, puis les 6, 20 et 27 août, dès 19h30, au Jardin public au bord du Tarn. Au programme, concerts, restauration, buvettes et ambiance conviviale sous les lampions avec des artistes aux univers musicaux éclectiques. L'entrée est libre et sans réservation et en cas de mauvais temps, les soirées seront maintenues sous la halle Brusson. Une belle idée de sortie pour profiter des longues soirées d'été en musique en Haute-Garonne. Et on termine avec un rendez-vous pour les amateurs de musique classique dans l'Aude. Le dimanche 12 juillet à 17h, la chapelle du Calvaire de Chalabre accueille le premier concert de la saison 2026 de musique en Kerkorbe. Au programme, le pianofortiste Pierre Bouillet vous emmène à la découverte des musiques d'Europe centrale au début du romantisme. Un beau voyage musical à ne pas manquer, dimanche à 17h à Chalabre dans l'Aude.
6: Très bon mercredi après-midi à l'écoute de Pyrénées FM.
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6: Avec un bon plan, toujours, bien sûr, vos bons plans, vous continuez de nous les faire parvenir sur le site de Pyrénées FM dans la rubrique Contact. On parle de vous et on parle du dimanche 12 juillet à l'église de Belvis au Cacueil. Le premier concert de la tournée estivale du Chœur de Boulzane au programme un répertoire de gospel interprété dans l'acoustique de l'église pour une soirée placée sous le signe du partage de l'émotion. Le concert est proposé en libre participation, une belle occasion de découvrir ou de redécouvrir également cet ensemble vocal qui poursuivra ensuite toute sa tournée en plusieurs communes de l'Aude et des Pyrénées orientales. 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Cette fois-ci dans l'Aude, dans l'Ariège, les Pyrénées orientales, la Haute-Garonne, bien sûr, vous nous écoutez. Dites-nous également où vous nous écoutez, vos messages, vos dédicaces jusqu'à 19h. Pourquoi pas? Si c'est pas aujourd'hui, ce sera pour demain, bien sûr. La suite de la musique, tout de suite. Très bel après-midi.
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0: Bonsoir à tous. Victoire néerlandaise sur le Tour de France. La Coupe du Monde de foot marque une petite pause et l'équipe de France féminine de volleyball ne gagne toujours pas en Ligue des Nations. C'est l'actu sport du jour. Les sprinteurs ont enfin pu s'exprimer sur le Tour de France, comme attendu l'arrivée de cette cinquième étape à Pau. La première, vraiment plate et sans grande difficulté, s'est achevée par un sprint massif. C'est le néerlandais Olaf Coy de l'équipe française Decathlon CMA-CGM qui s'est imposé. Au classement général, pas de changement. Le norvégien Thorsten Tren conserve le maillot jaune de leader du général. Demain, place à la haute montagne entre Pau et Gavarnie-Gèdre dans les Hautes-Pyrénées. 5 difficultés au programme dans le mythique Tourmalet avant l'ascension finale vers Gavarnie. Le foot, premier jour sans match aujourd'hui à la Coupe du Monde. Les quarts de finale vont débuter demain et se poursuivre jusqu'à dimanche. Et ce sont les Bleus qui lanceront les hostilités. L'équipe de France affrontera le Maroc à 22h demain soir à Boston pour une place dans le dernier carré de ce mondial. Les Bleus qui joueront avec leur tunique verte demain, un maillot inspiré de la statue de la liberté qu'ils avaient déjà porté lors de la victoire contre la Norvège 4-1 lors de la phase de groupe. Le foot encore avec l'hommage de l'OGC Nice à Éric Roy, emporté par un cancer mi-juin. Il avait été formé à Nice avant d'y jouer chez les professionnels et d'entraîner le club azuréen. La salle de presse du club porte désormais son nom. Du changement pour la saison prochaine dans les championnats de top 14 et de Pro D2 en rugby. Les buteurs n'auront plus que 45 secondes pour frapper les pénalités ou transformer les essais, contre 60 secondes depuis maintenant 3 ans. L'objectif est d'augmenter le temps de jeu effectif des matchs. Le top 14 et la Pro D2 qui ont connu une saison record. Record d'affluence dans les stades avec en moyenne 16 256 spectateurs par match de top 14, soit 10% de plus que sur les 3 précédentes saisons. Record d'audience aussi pour la télé, 683 000 spectateurs en moyenne par rencontre de top 14, c'est 15% de plus que la saison précédente. En volleyball, nouvelle défaite des Françaises en Ligue des Nations, la 8e en 9 rencontres. Les Bleus se sont inclinés cet après-midi en 3-7 contre les Pays-Bas. Il leur reste 3 matchs pour sortir de la dernière place et éviter la relégation. Bonne soirée.
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0: Et avec la Bodega des Pyrénées qui arrive à partir de 19h.
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0: Allez, direction la Cerdagne avec tous les samedis soirs de juillet, d'août, le lac de Balcerre aux Angles en Cerdagne. Donc prend des airs de Seine à ciel ouvert avec des nocturnes. Les nocturnes de Balcerre, c'est le nom. Dès 20h, vous allez pouvoir profiter gratuitement de soirées musicales, cadre exceptionnel au bord du lac. Alors ce samedi 11 juillet, événement, puisqu'il y a une grande soirée DJ. Restauration, buvette, parking gratuit et chapiteaux sont également prévus sur place pour passer une très très belle soirée en famille ou entre amis pour passer aux vacances. Également pour bien animer vos soirées d'été. Autre événement avec le plateau du Castella à Pamiers qui accueillera deux grandes soirées de concerts à la fin du mois d'août à Pamiers, donc en Ariège, le 28 août. C'est le groupe Superbus qui sera en live dès 21h le 28 août donc. Et puis le lendemain, le 29 août à 21h, Icône, célèbre, indémodable, Sheila. Sheila sera également en concert, c'est au plateau du Castella, les 28 Superbus, donc, et 29 août, Sheila. Vous avez toutes les informations, 05 61 67 52, deux fois. Allez, bah tiens, peut-être qu'on écoutera Sheila au Superbus, hein, dans la Bodega des Pyrénées, qui arrive à partir de 19h, et moi j'aurai plaisir de vous retrouver demain également, 15h, 19h, et d'ici là, laissez vos messages, bien sûr, vos dédicaces, vous pouvez les faire. On transmet, bien sûr, j'aurai plaisir à transmettre votre message sur le standard de Pyrénées FM, sur le site de la radio, dans la rubrique Contact. Vous avez tous les moyens pour nous joindre. Passez une très très belle soirée.
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3: Et on démarre avec une nouvelle offre d'emploi, direction l'Ariège à Saint-Paul-de-Jara. Une entreprise recrute un opérateur de production, homme ou femme, pour une mission de 6 mois en intérim. Au programme, fabrication et transformation du bois, alimentation des machines de production, réglage simple et contrôle qualité des pièces fabriquées. Une première expérience en industrie, en production ou dans le travail du bois est appréciée. Si vous êtes manuel, rigoureux et motivé, ce poste pourrait peut-être vous correspondre. Pour postuler, contactez Virginie au 05 61 68 12 89. Toujours en Ariège, à Verniolle, une entreprise du secteur aéronautique recherche un tourneur, fraiseur, homme ou femme, pour une mission de 18 mois en intérim. Vous piloterez et programmerez des machines à commande numérique, tout en garantissant la qualité et la précision des pièces produites. Une expérience sur des pièces de haute précision, idéalement dans l'aéronautique, est souhaitée. Pour candidater, contactez Julie au 05 61 68 12 89.
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1: La Bodega dans un instant est sur les routes avec vous. Attention, dans la traversée de Limoux, toujours quelques véhicules en direction d'Alette-les-Bains avec le radar ici. Vous êtes à Chalabre vers Montjardin, tout va bien. Vous êtes prudent entre Chalabre et Villefort en direction de Puyvert sur les départementales 12 et 16. Vous levez le pied dans la traversée de Sainte-Colombe-sur-l'Erse en direction du Peyrat également. Toujours cette zone de travaux à la Vlanais sur la rue Jean Jaurès. Des ralentissements dans la traversée de Tarascon sur la Riège comme tous les étés. Zone de travaux également, attention à la sortie d'Axe en remontant en direction d'Ascou ou encore de Sorja. Tout va bien entre Ascou et Ascou-Payère. Vous êtes peut-être du côté de Font-Romeu. Vous montez en direction de La Calme, ça va, de Bolker à Pyrénées 2000 aussi. Prudence dans la traversée de Sayagouze à cette heure-ci aussi.
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3: Bonsoir à toutes et à tous. Le feu a continué de gagner du terrain aujourd'hui dans les Pyrénées-Orientales. Plus de 10 000 habitants ont été évacués par précaution dans une vingtaine de communes, dont Y-sur-Tête, où les pompiers tentent de protéger les habitations face à cet incendie qui a déjà parcouru plus de 2000 hectares. Près de 700 sapeurs-pompiers renforcés par des équipes venues de toute la France et de Roumanie sont mobilisés. Le préfet a lancé un appel aux entreprises pour libérer leurs salariés sapeurs-pompiers volontaires pour renforcer les effectifs engagés sur ce sinistre hors norme. Le Tour de France a donc été modifié aujourd'hui côté français. Pas de public ni de caravane en raison des incendies. Notre correspondant Cyril Biès était sur place à Ure, premier village français traversé par le Tour, dans une ambiance très calme marquée par la déception et le soutien aux sinistrés. Le maire de Ure, premier village, Stéphane Ross, a souhaité témoigner son soutien aux combattants du feu et aux populations évacuées.
4: Nous sommes un peu déçus, mais aujourd'hui, les priorités sont sur la plaine avec cet incendie énorme. Mon soutien total à tous les sapeurs-pompiers, là. On connaît tous un sapeur-pompier qui est aujourd'hui engagé sur ce feu. On sait les risques que ça engendre.
3: Et certes, la fête est gâchée, mais ce n'est rien face à la tristesse de voir de beaux massifs partir en fumée. Des personnes devront évacuer et laissant tout derrière eux. Et aux animaux pris au piège, l'entraide et la solidarité, en tout cas, ne se sont pas fait attendre dans les Pyrénées-Orientales, en pleine comme en montagne. Dans le reste de l'actualité, l'avenir de Fibre Excellence entre dans une phase décisive. L'offre de reprise portée par l'homme d'affaires Mathieu Pigas a été déposée dans les délais et a été examinée aujourd'hui par le tribunal de commerce de Toulouse. Elle concerne notamment les sites industriels de Saint-Gaudens et de Tarascon en Bouches-du-Rhône. Ce projet, élaboré en urgence avec le soutien de salariés, de syndicats et de collectivités, est désormais la seule proposition de reprise sur la table. Il doit permettre de préserver une partie de la filière bois, alors que la discussion avec l'État n'ont pas abouti à des garanties financières supplémentaires. Les juges devront désormais trancher sur la viabilité de ce dossier et donc espérer garantir les emplois de près de 700 personnes ici en Haute-Garonne. À partir d'aujourd'hui, sinon, les habitudes changent pour les patients du centre hospitalier de Carcassonne. Avant de se rendre aux urgences, il faudra désormais appeler le 15. Une mesure mise en place pour une durée d'au moins 3 mois pour désengorger le service et mieux orienter les patients. Jérôme Alex nous explique cette nouvelle mesure.
5: C'est une manière de désengorger, mais surtout de redonner la bonne indication de la venue d'un patient aux urgences. Concrètement, ce n'est pas une fermeture. C'est de poser et de confirmer par un médecin que la venue des urgences est justifiée. En pratique, quelqu'un qui est malade dans le département, en première intention, il va appeler son médecin traitant. Son médecin traitant ne répond pas, X raison, quelle que soit la raison. À ce moment-là, la personne peut très bien appeler le 15, et ce que l'on également encourage de faire. En appelant le 15, il va avoir une réponse qui va être soit relevée de la médecine de ville, parce que sa situation nécessite simplement une consultation en médecine de ville, soit une prise en charge par l'hôpital, pour une situation, on va dire, d'urgence vitale ou de transport sanitaire ou d'engagement de moyens pompiers ou d'une équipe SAMU. Et la personne, à ce moment-là, la venue aux urgences de l'hôpital est justifiée et a été régulée. Donc réguler, ce n'est pas fermer, c'est juste redonner une bonne indication en fonction de la demande de soins pour la personne.
3: Et des propos recueillis par Mélanie Ève. Et puis enfin, randonner sans voiture, simplement en sortant du train, c'est le pari du site toulousain Caminada, lancé ce mois-ci par Paul Janisson, 24 ans. an. La plateforme recense déjà plus de 600 itinéraires de randonnée accessibles en train partout en Occitanie. L'idée est née d'un constat, aucune carte ne regroupait ces parcours, pourtant directement connectés aux gares. Le site agrège des données publiques issues de la SNCF, de l'IGN ou d'OpenStreetMap pour proposer des itinéraires clés en main, pensés pour les amateurs de nature sans véhicule. Son créateur souhaite maintenant collaborer avec les collectivités et la Fédération de randonnée pour enrichir la plateforme et valoriser les sentiers proches des lignes ferroviaires pour découvrir nos montagnes. C'est la fin de cette édition, merci de l'avoir suivi.
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1: Avec demain, toujours beaucoup de soleil et une vigilance orange canicule sur nos départements pyrénéens, de l'Atlantique à la Méditerranée, en Ariège, dans l'Aude, mais également en direction des Hautes-Pyrénées, des Pyrénées-Orientales, comme des Pyrénées-Atlantiques. Moins de vent, ça c'est la bonne nouvelle sur le bord de la mer Méditerranée, des orages qui risquent d'éclater sur quasiment l'ensemble de nos montagnes, de la Cerdagne aux montagnes basques. Pour les températures, demain, il fera entre 15 et 35 degrés encore à Aix et à Savignac, les Ormeaux, on aura entre 21 et 39 degrés le long du canal du Midi et ici à Castelnaudary entre 19 et 39 degrés dans les gorges de la Pierre-Lys à Saint-Martin-Lys et à Quillan ou encore entre 27 et 39 degrés à Perpignan et sur la plaine du Roussillon.
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1: 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Enrique Iglesias nous rejoint juste après Marcos Ballet.
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1: Bonsoir à tous. La Cour de cassation pourrait se prononcer au plus tard début avril 2027 sur le pourvoi en cassation de Marine Le Pen après sa condamnation hier dans l'affaire des assistants parlementaires d'eurodéputés. Un calendrier susceptible d'évoluer en fonction des facteurs procéduraux d'après la plus haute instance judiciaire, alors que le premier tour de l'élection présidentielle doit se tenir le 18 avril 2027. Donald Trump mettra-t-il ses menaces à exécution? Le président américain pourrait lancer une série de frappes sur l'Iran dès ce soir après plusieurs jours de tensions entre les deux pays. L'Iran a annoncé avoir frappé des installations sur des bases militaires américaines au Koweït et à Bahreïn. Une offensive également dénoncée par Emmanuel Macron qui estime que l'Iran a eu tort. Il appelle à poursuivre les négociations avec beaucoup de calme et de sang-froid. Également dans l'actualité, il a encore fait très chaud aujourd'hui. Plusieurs records de température ont été battus à Béziers et à Sète avec plus de 40,5 degrés. 43 degrés ont été enregistrés à Mauléon et Beaucel dans l'Hérault. Des températures records qui incite Météo France à revoir son dispositif. 72 départements sont placés en vigilance orange canicule demain, 5 de plus qu'aujourd'hui. L'Aube, le Cantal, la Haute-Marne, la Haute-Saône et le territoire de Belfort rejoindront le dispositif. La chaleur qui inquiète également les autorités sur place en raison des risques d'incendie. 5 départements sont en alerte rouge au feu de forêt pour demain. Depuis 8 jours, 7800 hectares sont partis en fumée. C'est quasiment le double de tout le mois de juillet 2025. La Russie renforce les restrictions sur les exportations de gasoil, une décision actée en raison des pénuries de carburant provoquées par les frappes ukrainiennes. Le vice-premier ministre russe estime que cette interdiction d'exportation permettra d'augmenter les approvisionnements sur le marché intérieur. Et puis en foot, les quarts de finale de la Coupe du Monde débuteront demain soir avec la rencontre France-Maroc. Les Bleus qui effectueront aujourd'hui leur dernier entraînement avant le match, une rencontre à laquelle ne participera pas Aurélien Tchouaméni. Le milieu de terrain devrait être forfait en raison d'une blessure à la cuisse. Voilà pour l'essentiel de l'actualité, très bonne soirée à tous.
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3: En Principauté comme ailleurs, la vague de chaleur se prolonge. On pourrait même aujourd'hui avoir des températures très proches des records historiques. Voici quelques repères. La température de 37,4 degrés en Principauté a été enregistrée le 18 juillet il y a 2 ans, ce qui constitue un record absolu de chaleur pour un mois de juillet. C'était d'ailleurs la même valeur en 2019 lors de la canicule de l'époque. Le record absolu de 37,8 degrés a été atteint le 9 août, c'était l'année dernière. Alors ces prochains jours, et plus particulièrement aujourd'hui, des températures proches de ces records sont attendues avec des pointes à 37 degrés dans les zones les plus chaudes. Il faut être prudent en matière de prévision, la nouveauté pourrait arriver demain, une petite masse d'air froid est annoncée et pourrait engendrer quelques orages. Une petite parenthèse parce que le week-end sera de nouveau marqué par de la chaleur et pas de pluie. Résumé, la période de forte chaleur n'a pas de date de fin précise. La protection civile rappelle qu'il faut limiter son activité physique aux heures les plus chaudes. Une série de mesures préventives ont été mises en place conformément à la campagne de prévention des feux de forêt. Interdiction d'allumer des feux, de tirer des fusées pyrotechniques, interdiction d'utilisation du feu sur les aires de grillade qui sont aménagés.
2: Un grand merci à notre partenaire Cadena Pyrénéca d'Andorra pour son clin d'œil à l'actualité de la Principauté sur Pyrénées FM. 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
1: Bonsoir à tous. Marine Le Pen est fixée sur son calendrier judiciaire. La Cour de cassation indique qu'elle pourrait se prononcer au plus tard début avril 2027 concernant la condamnation en appel de la chef de file des députés RN pour détournement de fonds publics. La Cour de cassation explique que le calendrier est susceptible d'évoluer en fonction des facteurs procéduraux. La décision pourrait intervenir quelques jours avant le premier tour de la présidentielle prévu le 18 avril. De son côté, Marine Le Pen a déjà entamé sa campagne après l'annonce de sa candidature hier soir. Elle était aux côtés de Jordan Bardella aujourd'hui à La Flèche dans la Sarthe. Un déplacement écourté en raison de plusieurs opposants à sa candidature. Marine Le Pen qui a été accueillie par un concert de casseroles à son arrivée. Une annonce de candidature qui passe mal chez de nombreux Français. Près de 60% d'entre eux désapprouvent le choix de la candidate RN de se présenter d'après un récent sondage Elabe. Dans l'actualité également, un incendie s'est déclaré sur un site d'un géant de l'armement dans l'après-midi à Mortomier dans le Cher. 60 hectares ont été brûlés d'après la préfecture. Le site est classé Céveso et présente un risque d'explosion et d'incendie. Une centaine de personnes a déjà été évacuées par mesure préventive. Un appel à la grève lancé par la CFDT samedi chez Uniqlo. Le syndicat dénonce des conditions de travail de plus en plus dégradées et un manque d'effectifs. Plus d'un quart des magasins Uniqlo sera touché par ce mouvement social d'après un communiqué de la CFDT. Des dispositifs de sécurité plus importants, c'est la demande formulée par Laurent Nunez avant la rencontre entre la France et le Maroc demain soir. Le ministère de l'Intérieur prévient qu'aucun débordement ne sera toléré et appellera à une réponse immédiate. Le coup d'envoi de la rencontre est prévu demain soir à 22h. Et puis le néerlandais Olaf Koij, vainqueur de la 5e étape du Tour de France cet après-midi. Le maillot jaune reste sur les épaules du Norvégien Thorsten Tran avant la première étape de haute montagne demain entre Pau et Gavarnie-Gèdre. Voilà pour l'essentiel de l'actualité. C'est la fin de cette édition. Très bonne soirée à tous. 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
1: Bonsoir à tous. Un premier déplacement de campagne houleux pour Marine Le Pen. La chef de file des députés RN était dans la Sarthe aux côtés de Jordan Bardella aujourd'hui sur un marché de la Flèche. Un déplacement écourté en raison du grand nombre de personnes présentes au lendemain de l'annonce de sa candidature et de sa condamnation pour détournement de fonds publics. La Cour de cassation pourrait se prononcer au plus tard début avril 2027 sur le pourvoi en cassation de Marine Le Pen. Donald Trump frappera-t-il l'Iran ce soir? C'est la tendance qui se dégage après plusieurs jours de tensions entre les deux pays. Le président américain l'a annoncé aujourd'hui depuis le sommet de l'OTAN en Turquie. L'Iran a annoncé avoir frappé des installations sur des bases militaires américaines au Koweït et à Bahreïn. Une offensive également dénoncée par Emmanuel Macron qui estime que l'Iran a eu tort. Il appelle à poursuivre les négociations avec beaucoup de calme et de sang-froid. Le thermomètre s'est emballé aujourd'hui en France. 40,3 degrés à Béziers, 42,3 degrés à Fitou dans l'Aude et jusqu'à 43 à Mauléon et Beaucel dans l'Hérault. 72 départements sont placés en vigilance orange canicule demain, dont l'Aube, le Cantal, la Haute-Marne, la Haute-Saône et le territoire de Belfort qui s'ajoutent à ce dispositif. Dans ce contexte, les plateformes Uber Eats et Deliveroo annoncent que leurs livraisons seront désormais suspendues dans les départements placés en vigilance rouge, mais seulement de 14h à 18h. Le but est d'éviter au maximum les courses pendant les heures les plus chaudes. L'alerte de Que Choisir Ensemble, l'association de consommateurs met en garde contre les crèmes solaires vendues sur les plateformes chinoises Temu, Shein et AliExpress. 9 crèmes sur 10 sont dangereuses pour la santé, avec pour certaines la présence de substances interdites en Europe. Que Choisir Ensemble demande aux autorités françaises de protéger les consommateurs. Et puis le foot, la Coupe du Monde, mauvaise nouvelle pour l'équipe de France. La FIFA maintient le carton jaune de Michael Olise reçu contre le Paraguay. En cas de second carton jaune face au Maroc demain en quart de finale, le Français serait suspendu pour une éventuelle demi-finale. Voilà pour l'essentiel de l'info, très bonne soirée à tous.
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1: Bonsoir à tous, Marine Le Pen sait à quoi s'en tenir. La Cour de cassation pourrait se prononcer au plus tard début avril 2027 sur la condamnation de la chef de file des députés RN après avoir été reconnue coupable de détournement de fonds publics. La décision pourrait intervenir juste avant le premier tour de l'élection présidentielle prévue le 18 avril. Les nouveaux affrontements prendront fin très rapidement. Une déclaration signée Donald Trump après l'annonce d'une probable série de frappes contre l'Iran dans la nuit de mercredi à jeudi. L'Iran a annoncé avoir frappé des installations sur des bases militaires américaines au Koweït et à Bahreïn. Une offensive également dénoncée par Emmanuel Macron qui estime que l'Iran a eu tort. Il appelle à poursuivre les négociations. Dans l'actualité également, la chaleur qui continue de gagner du terrain. 72 départements sont placés en vigilance orange canicule ce jeudi en raison des fortes chaleurs attendues sur une large partie du territoire. L'Aube, le Cantal, la Haute-Marne, la Haute-Saône et le territoire de Belfort rejoindront le dispositif. Plusieurs records de chaleur ont été battus ce mercredi, notamment dans l'Aude à Fitou où 42,3 degrés ont été mesurés. Et conséquence de ces fortes chaleurs, les incendies. D'après le système européen d'information sur les incendies de forêt, près de 7800 hectares de forêt ont brûlé en France depuis le début du mois de juillet. C'est quasiment deux fois plus que sur la totalité du mois de juillet 2025. Cinq départements du pourtour méditerranéen restent placés en vigilance rouge feu de forêt ce jeudi. Un vaste coup de filet mené par les autorités françaises il y a quelques semaines. 178 utilisateurs du site Coco ont été interpellés en France pour des soupçons de diffusion d'images à caractère pédocriminel ou d'atteinte sexuelle commises sur des mineurs. Une information judiciaire avait déjà été ouverte il y a plusieurs mois pour des transactions illicites et de blanchiment. Et puis le Tour de France, le néerlandais Olav Kooij s'est imposé au sprint sur la cinquième étape. Le norvégien Thorsten Tran conserve le maillot jaune de leader. Ce jeudi, place à la haute montagne entre Pau et Gavarnie-Gèdre dans les Hautes-Pyrénées avec le mythique col du Tourmalet. Voilà pour l'actu, très bonne soirée.
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1: Bonsoir à tous. Les menaces de Donald Trump mises à exécution. L'armée américaine annonce avoir lancé de nouvelles frappes contre l'Iran cette nuit après l'annonce du président américain ce mercredi. Une nouvelle salve de frappes après plusieurs jours de tensions entre les deux pays. Les États-Unis tiennent l'Iran pour responsable de ces récentes agressions injustifiées contre des navires commerciaux dans le détroit d'Ormuz. Marine Le Pen connaît le calendrier judiciaire qui l'attend. La Cour de cassation indique qu'elle pourrait se prononcer au plus tard début avril 2027. Concernant la condamnation en appel de la chef de file des députés RN pour détournement de fonds publics, la Cour de cassation explique que le calendrier est susceptible d'évoluer en fonction des facteurs procéduraux. La décision pourrait intervenir quelques jours seulement avant le premier tour de la présidentielle prévu le 18 avril. Le risque est écarté d'après la préfecture du Cher après l'incendie d'une forêt à proximité d'un site industriel classé Seveso ce mercredi. Une centaine d'habitants a été contraint de se confiner dans leur domicile. Tous les accès au site avait été interdit plus tôt dans la journée en raison d'un risque d'explosion. Dans l'actualité également, la Russie renforce les restrictions sur les exportations de gasoil. Une décision actée en raison des pénuries de carburant provoquées par les frappes ukrainiennes. Le vice-premier ministre russe estime que cette interdiction d'exportation permettra d'augmenter les approvisionnements sur le marché intérieur. Plusieurs incendies encore non maîtrisés dans le sud de la France. Près de 5000 hectares ont brûlé dans les Pyrénées-Orientales notamment. La situation évolue favorablement, mais le feu n'est toujours pas fixé d'après la préfecture. Près de 450 pompiers restent mobilisés. 5 départements restent placés en vigilance rouge feu de forêt ce jeudi sur le pourtour méditerranéen. Et puis en foot, les quarts de finale de la Coupe du Monde débuteront ce jeudi soir avec la rencontre entre la France et le Maroc à 22h. Les Bleus qui ont effectué ce mercredi leur dernier entraînement avant le match. Une rencontre à laquelle ne participera pas Aurélien Tchouaméni. Le milieu de terrain devrait être forfait en raison d'une blessure à la cuisse. Voilà pour l'actu, très bonne soirée.
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1: Bonsoir à tous. Les États-Unis viennent d'annoncer une nouvelle vague de frappe contre l'Iran. Donald Trump l'avait annoncé hier dans la journée, depuis le sommet de l'OTAN en Turquie. Des frappes lancées pour répondre à celles de l'Iran qui ont détruit plusieurs navires commerciaux dans le détroit d'Ormuz il y a quelques jours. Donald Trump assure que les nouveaux affrontements prendront fin très rapidement. Un premier déplacement de campagne houleux pour Marine Le Pen. La chef de file des députés RN était dans la Sarthe aux côtés de Jordan Bardella sur un marché de la Flèche. Un déplacement écourté en raison du grand nombre de personnes présentes au lendemain de l'annonce de sa candidature à l'élection présidentielle et de sa condamnation pour détournement de fonds publics. La Cour de cassation pourrait se prononcer au plus tard début avril 2027 sur le pourvoi en cassation de Marine Le Pen. Dans le reste de l'actualité, un appel à la grève lancé par la CFDT samedi chez Uniqlo. Le syndicat dénonce des conditions de travail de plus en plus dégradées et un manque d'effectifs. Plus d'un quart des magasins Uniqlo sera touché en France par ce mouvement social, d'après un communiqué de la CFDT. La fonction publique appelle à la mobilisation fin septembre, après la décision du gouvernement de maintenir le gel du point d'indice des fonctionnaires jusqu'en 2027. Une hausse de 1% de la valeur du point d'indice coûterait près de 2,5 milliards d'euros à l'État, explique-t-on à Bercy. Des dispositifs de sécurité plus importants, c'est la demande formulée par Laurent Nunez avant la rencontre entre la France et le Maroc ce jeudi soir. Le ministère de l'Intérieur prévient qu'aucun débordement ne sera toléré et appellera à une réponse immédiate. Le coup d'envoi de la rencontre entre la France et le Maroc est prévu ce soir à 22h. Et puis, Météo France maintient l'alerte. 72 départements sont placés en vigilance orange canicule ce jeudi. Les trois quarts du pays sont concernés par cette alerte. 5 autres départements sont également placés en vigilance rouge pour les feux de forêt. Une mesure qui s'étend entre les Pyrénées-Orientales et le Vaucluse. Voilà pour l'actu. Très bonne soirée.
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1: Bonsoir à tous, Marine Le Pen sait à quoi s'en tenir. La Cour de cassation pourrait se prononcer au plus tard début avril 2027 sur la condamnation de la chef de file des députés RN après avoir été reconnue coupable de détournement de fonds publics. La décision pourrait intervenir juste avant le premier tour de l'élection présidentielle prévue le 18 avril. Les nouveaux affrontements prendront fin très rapidement. Une déclaration signée Donald Trump après l'annonce d'une probable série de frappes contre l'Iran dans la nuit de mercredi à jeudi. L'Iran a annoncé avoir frappé des installations sur des bases militaires américaines au Koweït et à Bahreïn. Une offensive également dénoncée par Emmanuel Macron qui estime que l'Iran a eu tort. Il appelle à poursuivre les négociations. Dans l'actualité également, la chaleur qui continue de gagner du terrain. 72 départements sont placés en vigilance orange canicule ce jeudi en raison des fortes chaleurs attendues sur une large partie du territoire. L'Aube, le Cantal, la Haute-Marne, la Haute-Saône et le territoire de Belfort rejoindront le dispositif. Plusieurs records de chaleur ont été battus ce mercredi, notamment dans l'Aude à Fitou où 42,3 degrés ont été mesurés. Et conséquence de ces fortes chaleurs, les incendies. D'après le système européen d'information sur les incendies de forêt, près de 7800 hectares de forêt ont brûlé en France depuis le début du mois de juillet. C'est quasiment deux fois plus que sur la totalité du mois de juillet 2025. Cinq départements du pourtour méditerranéen restent placés en vigilance rouge feu de forêt ce jeudi. Un vaste coup de filet mené par les autorités françaises il y a quelques semaines. 178 utilisateurs du site Coco ont été interpellés en France pour des soupçons de diffusion d'images à caractère pédocriminel ou d'atteinte sexuelle commises sur des mineurs. Une information judiciaire avait déjà été ouverte il y a plusieurs mois pour des transactions illicites et de blanchiment. Et puis le Tour de France, le néerlandais Olav Kooij s'est imposé au sprint sur la cinquième étape. Le norvégien Thorsten Tran conserve le maillot jaune de leader. Ce jeudi, place à la haute montagne entre Pau et Gavarnie-Gèdre dans les Hautes-Pyrénées avec le mythique col du Tourmalet. Voilà pour l'actu, très bonne soirée. 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